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3: Allez, réveille-toi. Tu veux voir plus grand?
1: Dis-le!
3: Réveille-toi!
2: Pourquoi tu lui dis pas, ton meilleur ami,
3: que finalement, tu ne peux plus passer une seule soirée sans te rapprocher de lui? Pourquoi?
1: Tu as peur, c'est ça?
3: Ouvre-la ta bouche! Ouvre-la ta bouche!
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3: Dis la vérité!
0: Ouais. Maurice est là tous les soirs depuis 27 ans.
3: Et c'est pour toi qu'il fait tout ça.
4: Et t'es pas prêt de t'arrêter, t'entends?
3: Allez, dis-le, merde.
1: Allez, dis-le que tu l'aimes ton émission.
3: Dis-le que tu l'aimes ton émission. Allez, dis-le que tu l'aimes ton émission.
0: Allez, dis-le qu'il aime ton émission.
3: Dis la vérité.
2: Tu l'aimes, bon sang.
3: Dis la vérité. Allez, dis-le que tu l'aimes ton émission.
2: Dis la vérité.
3: Allez, dis-le que tu l'aimes ton émission. Dis la vérité.
1: Allez.
2: T'es pas comme les autres.
3: T'es pas un idiot non plus. Arrête de délirer.
2: Viens te révéler.
1: Arrête de perdre ton temps.
0: Fais-le, merde.
4: Ouvre-la ta bouche.
3: Ouvre-la ta bouche. 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
2: La vérité.
3: Allez, dis-lui que tu l'aimes, bon sang. Allez, dis-lui à Maurice que tu l'aimes, bon sang.
0: Dis la vérité.
2: Dis la vérité.
3: Dis la vérité.
2: Dis la vérité.
3: Vrai. Vrai.

0: Arnaud, 53 ans, Tremblay en France.
1: Ma chère Alice, quelques mots pour te dire que nous partons demain samedi. Surtout, dis bien à maman de ne pas s'en faire. Point. Il n'y en a pas pour longtemps. La santé est parfaite et le moral excellent. Point. N'envoie plus de colis jusqu'à nouvel ordre. Peut-être en aurai-je un ce soir. Ne vous faites pas de bile, virgule. Nous sommes bien équipés et avons des réserves de vivres. À très bientôt, recevez tous nos plus tendres baisers. Lettre jetée du train du convoi numéro 72 par Madame Katz, le 29 avril 44 à Bobigny.

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0: Attention, attention, on vient de voter une loi sur la prostitution en France, qui est une très bonne nouvelle pour tous les proxénètes, hein, quand même. Ils vont être contents, ces gens-là, puisque il a été décidé par le gouvernement socialiste d'apporter une aide aux prostituées, une aide à la réinsertion, donc pour qu'elles puissent faire un autre travail, pour qu'elles et qu'ils puissent choisir un autre boulot. Donc on va leur donner un peu de caillasse. Bon, on imagine que quand t'es prostituée et que t'es dans un réseau de prostitution et qu'on te verse du fric, il y a beaucoup de chances pour que tu le vois, tu vois. Et la deuxième bonne nouvelle qu'il y a dans cette loi pour toujours pour les proxénètes, c'est que certaines prostituées étrangères seront autorisées à rester en France, toucheront donc un petit pécule et seront autorisées à rester en France et à travailler en France pendant 6 mois, je crois. Donc c'est pas mal parce que ça veut dire que lorsqu'ils vont voler une fille à l'étranger, la forcer à vendre son corps ici sur nos trottoirs, ils pourront en plus de ça monter une petite structure qui leur donnera du travail et récupérer en plus le fric, 20 millions on a prévu, hein. 20 millions, voilà. Donc c'est plutôt une bonne nouvelle pour les proxénètes.
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coup, il m'a dit, moi, je cherche, je vais virer tout le monde. Je cherche quelqu'un pour reprendre les rênes du restaurant, quoi. Et le gars m'a subjugué, quoi. Et lui, je l'ai subjugué aussi, apparemment.

0: Arnaud, 53 ans, tremblait en France. Bon, nous savons où nous allons, mais nous ne savons pas d'où nous venons. Nous savons ce que nous savons, mais nous ne pouvons pas dire ce qu'on a vu. Et nous ne sommes pas des petits-enfants, nous savons ce que nous voulons, le futur est sûr, donnez-nous le temps d'y travailler. Nous sommes en route vers nulle part, monte à bord. Nous prenons chemin pour nulle part, nous prenons chemin. Moi je me sens bien ce matin, et tu sais, nous sommes en route pour le paradis. Allons-y, allons-y.
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0: Nous, on part du principe, nous Français, on part du principe que être instruit, permettre aux gens d'être instruits, c'est simplement les forcer à aller à l'école jusqu'à 16 ans, et qu'à partir du moment où le mec passe la tête à l'école jusqu'à 16 ans, que ça veut dire que forcément il sera instruit. Forcé de constater que dans la réalité, non, ça n'a pas bien marché ce truc-là, tu vois. C'est-à-dire que quand on regarde les plus gros nazes qu'on a dans notre pays et les plus dangereux, tout le monde est allé à l'école, ou en tout cas tout le monde aurait dû y aller, mais il y a quand même un fossé colossal entre ceux qui ont fait acte de présence, ceux qui sont allés pour se battre et pour semer la terreur, et ceux qui sont allés à l'école, quoi, pour aller à l'école. Donc ça a fait un vrai fossé, ça a changé quand même beaucoup de choses.
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0: Oui, mais ils referont pareil.
1: Mais tu peux pas savoir, t'es Madame Soleil, toi? Est-ce que t'es Madame Soleil, toi? Toi, t'es là-bas, toi? Moi, j'y suis pas là-bas, je suis à Saint-Denis-de-Pile. Qu'est-ce que tu me racontes? Tu sais tout sur tout. Tu commences à me prendre la tête, sérieusement. Parce que tout ce que tu sais, c'est que des conneries, tu y es pas. Est-ce que t'as été en Inde tout à l'heure? Au moins, Maurice, il t'a dit, ouais, moi, j'ai eu mal au ventre, j'étais niqué, j'étais mort, tu verras, j'ai vraiment souffert. Ah oui, bon, moi, je connais, machin, l'autre, j'en ai mis, etc. Est-ce que toi, tu y étais?

0: Arnaud, 53 ans, Tremblay en France. 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Les longueurs que j'atteindrai, la distance dans tes yeux. 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

0: C'est vrai que la société américaine, en tout cas celle que je vis moi, même si elle est difficile, la société américaine, elle est souvent beaucoup moins, elle est plus gentille. Les gens en général, hein, les gens sont d'emblée plus gentils. Je parle des gens normaux. Hein, il y a forcément des dingos et des fêlés, et plus que chez nous puisqu'ils sont plus nombreux. Mais la société américaine, elle est moins agressive, moins méchante, même si elle est dure, que la société française. Parce que la société française, elle est hyper agressive. Les gens chez nous sont d'emblée plutôt méchants, plutôt jaloux.
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c'est vrai que le conflit israélo-palestinien, c'est pas un sujet facile, donc je vais pas en parler.

Arnaud, 53 ans, Tremblay en France. Oh bébé, toujours en train de danser, ce ne serait pas une mauvaise chose. Mais elle ne me donne pas d'amour. Et ce n'est pas un mensonge. 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

0: c'est pas à nous d'aller faire le ménage en Afrique. Nous, on y va quand il y a quelqu'un qui va toucher au placard à uranium. On y va en courant, en disant au mec, non, tu touches pas à ça. Voilà, c'est tout. Et on va pas se raconter d'histoire. C'est ce que nous, Français, c'est ce qu'on attend de notre gouvernement, de toute façon, hein, dans la réalité. Hein. Flagornerie mise à part, et cette envie, effectivement, d'être gendarme de l'Afrique, d'être là de tous les conflits, c'est aussi pour essayer de donner l'impression qu'on a une puissance de feu qui est égale à celle de l'Amérique. Mais dans la réalité, bon, il faut aussi qu'on s'occupe du placard à uranium, et je sais pas quoi, l'ambiance, faut aussi qu'on donne l'impression qu'on est hyper fort. Hein. Bon, après, il va falloir qu'on le soit, il faut qu'on fasse un peu de muscu, quoi.
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0: y a un dicton qui dit,
1: oui.
0: Et ça, c'est une réalité, on se fie toujours à la première impression. Moi, quand je t'ai vu, voilà, tout à l'heure, j'ai un peu extrapolé, mais j'ai dit, ce gars-là, il a le look de Serge Gainsbourg ou d'un bagnard.

0: monsieur des baleines, hein, le pirate par Water.
1: Ouais, voilà, tu vois, désolé, désolé de vulgariser comme ça. Mais bref. Et voilà. Et donc, pour en revenir à cette fameuse cause de Paul Waters, la cause qu'il défend, pour ma part...
2: Je Watson, hein, c'est Watson le nom du monsieur.
1: Paul Watson.
2: Parce que Waters, c'est un mec qui joue dans un groupe de rock, c'est pas le même.

Ivan, 45 ans, de Bordeaux. Et oui, une fois de plus, la musique t'a l'honneur ce soir. Et parfois dans la vie, tu sais, il faut savoir lâcher prise. Eh bien, c'est ce que je te propose de faire maintenant. Alors laisse-toi aller, petit oiseau, et écoute. The Chain Gang of 1974, rien que pour toi. Sleepwalking, tout de suite dans ta radio.

0: 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Quand j'ai besoin de vacances, je m'embarque dans tes yeux, bleus, comme un ciel immense, et nous partons tous les deux. Quand le vent claque la toile de ton joli jupon blanc, blanc comme une voile, je navigue éperdument. Tes cheveux, d'un blond de rêve, déferlent en flots légers, blond sur une grève, où je voudrais naufrager. Ouais. Bleu, bleu le ciel de Provence. Blanc, blanc le goéland. Le bateau blanc qui danse, blond, blond le soleil de plomb. Et dans tes yeux, mon rêve en bleu.
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0: pour nous, Français, si on n'avait pas eu le nucléaire, t'imagines, on aurait été obligé de continuer à acheter notre pétrole, mais en plus de ça, d'acheter notre électricité. Donc ça nous a permis d'avoir cette espèce d'indépendance électrique. Alors on râle, on je sais pas quoi, machin truc, parce que bon, chaque Français est forcément un spécialiste de tout, mais le seul problème, c'est ça, quoi. Le seul problème du nucléaire, c'est que quand ça merdoie, on est juste obligé d'aller se cacher sur une montagne en attendant, et après de se regarder pour voir, voilà, si on fait des gosses avec trois têtes ou avec quatre bras ou pas. Et là, on peut se dire, ah oui, c'est le nucléaire qui a créé ce truc-là. Mais bon, on n'a aucune maîtrise de ce. Ça aurait été formidable si on avait su quoi faire quand ça tousse, quoi. Si on savait contrer le truc, ça serait formidable. Parce que si tu compares le nucléaire au charbon, par exemple, le charbon c'est crade, les gens qui bossent dedans, ils en meurent parce qu'ils en avalent. Enfin bon, c'est un truc assez monstrueux. Alors que le nucléaire, finalement, quand les choses sont normales, bon ben c'est un truc qui se passe bien, quoi.
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La meuf, bon, moi déjà, il y avait beaucoup de vin. Avec mes cheveux, tu vois, on revient au-dessus du cheveu de l'apparence. Mais c'est pas des conneries. Bon, elle s'est foutue un peu de ma gueule, mais pas méchant, hein. Mais bon, elle m'a dit, on dirait l'acteur, là, on dirait que tu ressembles à Pierre Richard ou alors Alain Souchon. Ah bon, je te jure que c'est vrai, Maurice, je m'en parle. Elle me dit, je dis pourquoi tu dis ça, c'est méchant. Non, elle me dit, l'autre c'est un chanteur et l'autre c'est un acteur de cinéma. Tu sais, Pierre Richard, là, la chaussure noire, je sais pas quoi, là. Je dis, bon, très bien, putain, dans mon fort intérieur, je me suis dit, putain, ça commence bien, quoi.

c'est le cas, elle l'a fait très très mal. Moi, j'ai eu mal. D'ailleurs, j'ai encore un petit bouton rouge sur le côté du gland, là. Ouais, non, je dois mettre de la crème. Tu rigoles, j'ai été à la pharmacie chercher de la crème vaginale.

0: Arnaud, 53 ans, tremblait en France. Hors des ruines, hors de l'épave, nous ne pouvons refaire la même erreur. Nous sommes les enfants, la dernière génération, nous sommes ceux qu'ils ont laissés derrière. Et je me demande quand nous changerons, vivant sous la terreur, jusqu'à ce que rien ne bouge. Nous n'avons pas besoin d'un autre héros. Nous n'avons pas besoin de connaître le chemin de la maison. Tout ce que nous avons besoin est la vie sous le dôme du tonnerre. À la recherche de quelque chose, nous comptons là-dessus. Il y a forcément quelque chose de meilleur là, dehors. Amour et compassion. Le jour vient et les autres châteaux sont construits dans les cieux. 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

0: ceux qui considèrent qu'ils ont de l'instruction, regardent ceux qui n'en ont pas en se disant que ce sont des pauvres gens, et particulièrement quand ils ont de l'argent. C'est-à-dire que jamais, jamais tu ne verras quelqu'un aller vers un pauvre. D'accord, vers un pauvre qui n'a pas d'instruction et lui dire que c'est un beauf, que c'est une pauvre merde, etc. C'est souvent cette réflexion-là, on l'a souvent vis-à-vis des gens qui ont de l'argent, parce que c'est, et c'est comme ça que s'exprime là cette fameuse jalousie chez nous. Elle vient de là, la jalousie. Elle vient de cet endroit-là. C'est-à-dire que à partir du moment où quelqu'un a de l'argent, on est irrité, on est agacé, donc on le traite de con.
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0: Je voulais parler de la station spatiale, l'ISS, la station spatiale internationale.
1: Ah, genre, je sais même pas c'est quoi.
2: Dans la station internationale, c'est là où est stationnée la fusée. La fusée.

0: Velux, ça ne veut rien dire, c'est une marque.
1: C'est non seulement une marque, mais c'est aussi un design de fenêtre qui est en pente, tu vois.
0: C'est pas la fenêtre qui est en pente, c'est le toit.

Arnaud, 53 ans, Tremblay en France. Chat est chaudé, craint l'eau froide. 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Dis-moi, bébé, est-ce que tu me reconnais? 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Je l'ai enveloppé et envoyé avec une note disant « Je t'aime ». Hein? Ça t'était destiné. 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Mais dès le jour suivant, tu l'as abandonné cette année pour me protéger des larmes. 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
1: Je pense qu'il y a un mensonge. Un mensonge qui est un mariage entre le sondeur et le publicitaire. Ils sont tous les deux ensemble pour faire croire à l'industriel que si il achète de la publicité extrêmement chère, que cette manière de faire lui permettra de vendre plus de produits. Dans la réalité, le publicitaire sait, le sondeur aussi le sait, qu'il y a avant toute chose la condition et l'intérêt de celui qui est censé acheter.

Après, ce qui t'attend sur les aires d'autoroute, c'est plutôt des travaux, quoi. C'est moins mon univers. Tu peux te faire emmerder un peu. Enfin, en tout cas, tu peux tomber sur de drôles de phénomènes, bien sûr. Quoi, la première fois, de loin, j'ai vu quelqu'un arriver qui marchait mal sur cet étalon aiguille avec une perruque blonde. Je me suis dit, putain, la blonde, elle a l'air d'avoir mal au cul. Puis plus elle arrivait, plus elle avait la tête de Benéhil, la blonde.

0: Arnaud, 47 ans, Tremblay en France.
1: Marie-Louise est exquise. Marie-Thérèse, elle est obèse. Marie-Berthe, elle est experte par l'entremise de sa tante Artémise. Édouard fume le cigare et Léonard porte une barbe noire. Léontine fait la cuisine. Monsieur Gaston, lui, s'occupe du téléphone. Gaston, il y a le téléphone qui sonne. Ouais, mais il n'y a jamais personne qui répond. 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
1: Se libérer pour se libérer, ça ne veut rien dire. Ce qu'il faut, c'est que les gens se libèrent et qu'il y ait au bout de cette libération des forces suffisamment importantes pour éviter le chaos. On remplace Kadhafi par un système, alors je sais pas quoi, démocratique si c'est ce qu'ils veulent, mais qui tient la route, qui est organisé. Parce que l'intervention extérieure, elle amène à un truc qui a pas bien marché, qui est effectivement on fait fuir, on tue, on coupe la tête de celui qui dirigeait le pays, mais après ça on est obligé de rester sur place pour faire un truc qui ne veut rien dire,

Il faut savoir que j'ai 300 chevaux et j'ai 100 chevaux en électrique. Mais il faut savoir que quand le moteur électrique, il se met en route, c'est une catapulte. Et tu peux pas me rattraper. Même une Porsche au démarrage, je peux pas. Ouais, c'est une catapulte.

Tu as mal mangé un jour où la gueule de la serveuse te revenait pas et tout de suite tu vas dire bah tiens je vais essayer de couler le restaurant. Une fois que j'arrive chez moi, je vais m'appeler Kiki 22 et je vais dire que ce mec-là doit mettre la clé sous la porte. Enfin, tout est exagéré. Les gens sont des petits justiciers à la petite semaine.

0: Arnaud, 53 ans, Tremblay en France. Lorsque je t'ai rencontré, tu travaillais comme une serveuse dans un bar à cocktail. Je t'ai choisi, je t'ai secoué, je t'ai transformé. J'ai fait de toi une nouvelle personne. Aujourd'hui, 5 ans plus tard, t'as le monde à tes pieds. T'atteins si facilement le succès, mais n'oublie pas que tu en es là grâce à moi. Je peux aussi te faire redescendre de ton piédestal. Ne veux-tu pas de moi? Tu sais, je n'arrive pas à croire que tu ne veuilles plus me voir. Ne veux-tu pas de moi? Tu sais, je n'arrive pas à croire que tu dises n'avoir pas besoin de moi. Tu ferais bien mieux de réfléchir ou nous le regretterons tous les deux.
1: C'est vrai, je travaillais comme serveuse dans ce bar à cocktail, mais j'ai toujours su que je trouverais beaucoup mieux avec ou sans toi. Les 5 années passées ensemble ont été si souvent merveilleuses. 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
0: Ne veux-tu pas de moi, bébé? Ne veux-tu pas de moi? Ne veux-tu pas de moi, bébé? Ne veux-tu pas de moi?
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0: Chez nous, la mentalité française, elle passe tout de suite au jugement. Et c'est vraiment pour ça, moi, que je suis parti. Ça fait partie des choses qui m'ont fait me casser de notre pays. C'est que les gens passent leur temps à faire ça. C'est pas le gouvernement, comme disait Jérôme, moi, qui me fatigue. C'est les gens de chez nous. Ici, aux États-Unis, quand tu fais quelque chose, quand t'as essayé un truc, d'ailleurs, les gens racontent, ce qu'ils ont vécu. Ils ont vécu des mariages, ils ont vécu des commerces, ils ont vécu des trucs parfois qui ont marché ou qui ont pas marché. Les mecs, ils racontent parce que ça intéresse les autres de savoir. Alors, raconte, quoi. Comment ça s'est passé? Pourquoi t'as arrêté? Qu'est-ce qui était intéressant? Qu'est-ce qui n'était pas? Et chez nous, jamais. Chez nous, c'est, ouais, le mec, il a foiré son commerce, c'est un gros naze, on lui parle plus. C'est pas de s'approcher, de se dire, putain, le mec, il a eu l'expérience du commerce de bonbons, il pourrait nous raconter comment ça marche. Et d'ailleurs, les mecs, après, ils le présentent comme ça, en disant, tiens, je vous présente Roger qui a eu un magasin de bonbons à Houston. Les mecs, ils font ça et Roger, il raconte son truc. Chez nous, Roger, on ne le parle plus, quoi. Et c'est pour ça qu'on n'avance pas. On n'avance pas parce que l'expérience, c'est un truc qu'on ne comprend pas.
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0: droit d'aller chez le médecin.
1: Maurice, aussi. Le médecin, il m'a regardé.
0: Parce qu'on est allé sous les yeux chez le médecin, je suis allé pour me faire soigner. Le problème, c'est qu'il défigurait Zora. 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

0: Arnaud, 53 ans, tremblait en France.
1: Qui va te dire quand il est trop tard? Qui va te dire que les choses ne sont pas si géniales? Tu ne peux continuer à penser que rien ne cloche. Oh non. Qui va te ramener à la maison ce soir? Qui va venir te ramasser quand tu tombes? Qui va décrocher quand t'appelles? Qui va faire attention à tes rêves? Hein? Qui va se boucher les oreilles quand tu hurles? Tu ne peux continuer à penser que rien ne cloche. Oh non. Qui va te ramener à la maison ce soir? Qui va te maintenir quand tu trembles? Qui va venir quand tu craques?
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0: ici, moi je me suis fait plein de nouveaux potes, quoi. Tu vois, c'est de nouvelles têtes, des gens qui ont d'autres activités, une autre façon de voir le monde, tout en conservant, mais tout en conservant mes amis, mes amis parisiens, mes amis ceux que j'avais ailleurs, quoi. Donc voilà, mais c'est bien aussi. Je pense que dans la vie, c'est pas mal. Tu vois, on peut pas se dire qu'on va rester toute sa vie au même endroit parce qu'on a la flemme ou parce que on sent que tu vois que si jamais on s'éloigne de ses amis, qu'on se dit qu'on en aura plus, quoi. Tu vois?
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0: Paul.
1: Il y a un monsieur qui danse des claquettes en bas de chez moi, Maurice. Voilà.
2: Écoute ça. Je vais faire ça marcher, attends. Je vais là.
1: J'adore cette émission, vite.
3: Ah, je préfère le danseur de claquettes, ceci dit.
2: Quand tu montrais ça tout à l'heure, moi je rigolais, tu vois. C'est, moi je le prends, ton placard, envoie-moi le à 50 de lui, celui-là.

Et là, ben ouais, elle a commencé à bouger ses fesses. Moi, j'aime bien fait frotter le cylindre de mon sexe dur contre ses lèvres.

0: Arnaud, 53 ans, Tremblay en France.
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0: Oh, oh, oh, t'as écouté? Là, là, dans le morceau, là, juste avant. Il y avait une bande inversée et je suis certain d'y avoir entendu un message subliminal de Maurice. Maintenant, il te parle même pendant la musique. C'est un truc de dingue.
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0: je suis comme tout le monde. Il y a des moments dans ma vie où tout va super bien. Il y a des moments où les choses vont un peu moins bien. Il y a des choses où il y a des moments où ça va plutôt mal. Voilà quoi, comme tout le monde. La seule chose, c'est que moi, je pars du principe que quand les choses n'avancent pas exactement comme je veux, que j'ai quand même un pouvoir qui est un pouvoir de maîtrise, un pouvoir de changement et aussi un pouvoir de d'endurer les choses. Voilà, possibilité de d'endurer, de me dire voilà, si les choses continuent comme ça, ça va me permettre de ça va me permettre de me renforcer dans ce domaine, dans le domaine de la, tu vois, de la ténacité, puisque il faudra quand même continuer à vivre, même si parfois les moments sont un peu difficiles. Voilà comment moi je perds les trucs.
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0: Tu sais qu'il avait attaqué au sabre des migrants un an avant.
1: Bah, oui, bon après, voilà, bon, les gens commencent à en avoir marre. C'est quelqu'un qui en a marre, qui en a eu marre. C'est des gens, voilà, et ils en ont eu marre. Là, on commence à... Parce que bon, oui, enfin, il y a des petites choses, là. C'est quand même un gros truc, là. Le mec, il sort, boum, putain, il s'est pas posé de questions, le mec. Hein, il a dit haut et fort ce que les gens pensent tout bas.
2: Non, mais il a dit haut et fort. Il a rien dit, le mec. Il a tué deux personnes. De quoi tu parles?

0: Oui, j'écoutais Catherine et là je la vois pour la première fois. Et elle m'a fait penser à Blondie, plus jeune, plus vieille peut-être, pas plus jeune. Et je pense que Catherine a dû être une très très belle fille.
1: Merci pour adieu être.

0: Arnaud, 53 ans, tremblait en France. Il n'est pas à ce qu'on dit de docteur qui guérit la mambo maladie du décalcomanie. Elle m'a pris tout petit, dans l'eau du lavabo, la maladie mambo, la manie décalco, une notice au dos. C'est le mode d'emploi. Laisser tremper dans l'eau, compter jusqu'à 3, sur un support bien lisse, ça devient un réflexe. On maintient de l'index et du pouce, on coulisse. Un dévis croquette, à l'avant du frigo. Une tête d'indien sur la tranche du vélo, chaud, chaud, chaud. C'est le mambo, la manie des calcos qui met le feu au rideau. Elle est mambo la maladie. Mambo la manie. À l'aide d'un tampon, muni d'un chiffon mou, exercer une pression. Éponger à feu doux, puis laisser reposer. Toute la nuit, s'il le faut. Le sujet doit sécher, si l'on veut qu'il soit beau. Et une pente noir, sur la lunette arrière, un cheval au galop, sur la roue du scooter. Chaud devant, chaud. Chaud, c'est la mambo. La mambo de tous les dingos, les oraux, les bandits, les Mickey, les Pluto. Mambo, les roploplo, des pin-ups en maillot.
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0: passé. J'essaie de vivre en 2013, en 2014 quasiment, comme on vivait il y a un siècle dans notre pays, on ne peut partir. Donc il faut revisiter le modèle, et c'est pas les politiciens qui vont le faire, c'est toi et moi.
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Parce que les meufs, elles veulent sortir avec Maurice parce que c'est un animateur radio. Et du fait qu'il a une grosse voix, elles pensent qu'il a une grosse bite. Elles pensent comme ça. Tu vois, parce qu'il a une voix, il a une grosse bite. Il a une grosse voix, donc elles pensent qu'il a une grosse bite sans le voir. Mais ça veut pas dire qu'il a une petite bite. Hein.

0: Elle avait le vagin légèrement rasé. Moi, j'aime bien quand c'est mi-rasé. Quand il y a des repousses, on va dire, de 2 mm, Maurice.
1: Je parle d'une forêt.

Arnaud, 53 ans, tremblait en France. 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

0: qu'il y a plein d'endroits où tu risques, enfin sauf si tu vas chercher la merde, mais il y a plein d'endroits dans lesquels tu risques pas de te faire agresser. Moi je suis plutôt quelqu'un qui se balade sur la planète. Il y a plein d'endroits où il n'y a pas, où ce danger que nous connaissons et qui est devenu normal pour nous et qui fait qu'on a souvent c'est marrant d'ailleurs. Alors, on a souvent ce réflexe que de dire oui, mais il y a plein d'endroits sous-développés dans lesquels c'est dangereux. Il n'empêche que dans notre pays aujourd'hui, il y a 20 ans, on disait pas ça de chez nous. La France était un pays dans lequel on se sentait bien, dans lequel il y avait du plaisir et de la joie. C'est la violence, l'augmentation des faits de violence dans notre pays, c'est quelque chose d'assez récent. Et pour, au lieu d'essayer de la contrer, on fait ce que tu racontes là. Ce n'est pas parce que les gens n'ont pas de moyens, parce que dans les délinquants, il y a plein de délinquants qui sont des gens riches parce qu'ils vendent des voitures volées, de la schnouf, des produits de cambriolage, etc.
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0: des gens qui me regardent bizarrement, il y a des habitués, il y a un homme qui aime des hommes, là, il y en a une qui dit « Ah bonjour !» Alors il s'est mis derrière moi, et j'ai remarqué, Maurice, qu'en fait, quand je me suis retourné, je regardais du coin de l'œil, il me regardait avec des petits yeux efféminés, tu sais. Et moi,
1: on va dire quoi
0: Bah, des yeux efféminés, ce sont des yeux qui clignotent beaucoup, et tu sens qu'il y a le petit sourire en forme de cœur, tu sais, qu'ont les hommes qui aiment les hommes. Et ils ont la petite ride, gauche et droite, tu sais, légèrement qui fléchit. Et donc moi, je l'ai regardé un peu.
2: Tu l'avais fait, ce sourire quand tu t'étais fait prendre par ton copain ou l'inverse, je sais plus.
3: Ouais, il est bon.
0: Oh, ouais, non, mais c'est...
2: T'avais ces petites fossettes comme ça?
0: Non, j'ai pas eu cette fossette. Non, j'ai pas cette fossette.

0: Est-ce que tu vas emmener Zora à Paris ou pas?
1: Non.
0: Et tu vas l'emmener à Paris?
1: Ouais, j'aimerais bien, ouais.

Arnaud, 53 ans, tremblait en France. « Ma voix est la dernière que vous entendrez. Ne vous inquiétez pas. Si un membre de la famille devrait mourir dans l'abri, mettez-le dehors, mais n'oubliez pas d'étiqueter son corps afin de pouvoir l'identifier. Lorsque vous entendez l'alerte d'attaque aérienne, vous et votre famille devez vous mettre à l'abri immédiatement. Ne restez pas dehors. Si vous êtes pris à découvert, allongez-vous. » Voici un rappel concernant les alertes au bombardement. En cas de risque, vous entendrez trois coups brefs, comme ceci. Dans certaines zones, l'alerte peut être donnée par trois coups de gong, comme ceci. Ou vous pouvez aussi entendre trois sifflets. Ces trois types de sons indiquent que des bombardements sont attendus. Lorsque vous les entendez, vous devez rester dans l'endroit le plus sûr de la maison. Gardez les portes fermées, ne sortez pas de chez vous. Jusqu'à ce qu'on vous dise que vous pouvez être en sécurité, voici l'alarme de fin d'alerte. Lorsque vous entendez ce son, vous pouvez quitter votre maison. Si votre grand-mère ou un autre membre de la famille devrait mourir dans l'abri, mettez-le dehors, mais n'oubliez pas de l'identifier. Extrait de Se protéger et survivre à une attaque nucléaire, plaquette diffusée par le gouvernement britannique à la fin des années 70. 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

0: tant que les gens du Front National feront ou auront un comportement qui correspondra à ce qu'accepte la démocratie, on n'a pas le droit de les interdire. Il ne faut surtout pas le faire. Parce que ils correspondent, et c'est un peu pénible, mais ils correspondent à une manière de penser dans le pays. Ensuite, si on interdisait le Front National, on pourrait en gros interdire tous les gens qui lisent des choses ou qui font des choses qui nous choquent ou avec lesquelles on n'est pas en accord. Et ça s'appelle la dictature. Et moi, je veux pas être là-dedans. Je suis pas intéressé, quoi. Donc voilà, faut-il être tolérant on est obligé d'être tolérant, on est trop différents les uns des autres. Faut-il accepter les gens du Front National on est obligé de les accepter parce qu'ils font partie de la société qui représente un courant de pensée qui fait peur à ceux qui pensent pas comme eux. C'est vrai, dont je fais partie. Donc je veux savoir ce qu'ils disent.
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Oui, je voulais vous dire que j'ai rencontré mon prof d'anglais qui dit être hybride. Il est bien hybride. Ouais, c'est ça, moitié alien. Il dit que oui, c'est un extraterrestre, ouais. Moitié extraterrestre, moitié humain.

J'ai déjà demandé à ma sœur de me débrancher, hein, si jamais je lui dis, vas-y, tu le mets fin à mi-jour, hein, je t'autorise. Et c'est ce qu'elle m'a dit, ma sœur, elle me dit, oui, t'inquiète. Je dis, putain, tu pourrais réfléchir un peu avant, quand même.

0: Arnaud, 53 ans, Tremblay en France.
1: Jeunes gens, prenez garde aux choses que vous dites. Tout peut sortir d'un mot qu'en passant vous perdites. Tout, la haine et le deuil, et ne m'objectez pas. Que vos amis sont sûrs et que vous parlez bas. Écoutez bien ceci. Tête à tête, en pantoufles, porte close chez vous, sans un témoin qui souffle, vous dites à l'oreille au plus mystérieux de vos amis de cœur, ou, si vous l'aimez mieux, vous murmurez tout seul, croyant presque vous taire. Dans le fond d'une cave, à 30 pieds sous terre, un mot désagréable à quelque individu. Ce mot, que vous croyez que l'on n'a pas entendu, que vous disiez si bas dans un lieu sourd et sombre, court, à peine lâché, part, bondit, sort de l'ombre. Tenez, il est dehors, il connaît son chemin, il marche, il a deux pieds, un bâton à la main, de bons souliers ferrés, un passeport en règle. Au besoin, il prendrait des ailes comme l'aigle. Il vous échappe, il fuit, rien ne l'arrêtera. Il suit le quai, franchit la place, etc. Passe l'eau sans bateau dans la saison des crues et va, tout à travers un dédale de rue, droit chez l'individu dont vous avez parlé. Il sait le numéro, l'étage. Il a la clé. Il monte l'escalier, ouvre la porte, passe, entre, arrive et, ailleurs, regardant l'homme en face, dit « Me voilà, je sors de la bouche d'un tel. » Et c'est fait, vous avez un ennemi mortel.
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0: faut qu'il y ait des gens qui participent, qui contribuent au bonheur global de l'ensemble de la société. Ces gens-là sont des gens qui paient des impôts. Ce qui est injuste, oui. C'est que cette situation, tu la connais. Tu sais que toi, tu ne participes pas. Mais au lieu de te dire, ah, c'est quand même génial qu'il y ait des gens qui, eux, payent le train, payent les routes, payent pour que moi, je puisse profiter de la société. Au lieu de leur dire merci, tu leur dis, ah, ben, ils ont qu'à arrêter de travailler s'ils veulent pas. Et ça, les mecs, ben, ça fait qu'ils vont te prendre en grippe. Et c'est pour ça que notre société, elle marche pas. Dans la société française et la mentalité de la société française, il y a ce côté scandaleux. C'est-à-dire que gens comme toi, soit ils ne se rendent pas compte qu'il y a d'autres gens qui font pour qu'eux puissent profiter, soit ils sont tellement dédaigneux et ils ont tellement peu de conscience de la réalité qu'ils continuent à montrer les autres du doigt, à dire « ouais, ils ont qu'à pas payer d'impôts ». Si ils ne paient pas d'impôts, tu ne peux pas continuer à vivre comme tu vis là. Donc tu leur dois quelque chose à ces gens-là.
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0: Mais juste le voisin qui juxtapose là, bah, il arrive avec sa camionnette, bah, il s'est volé.
1: Attends, qu'est-ce qui fait ce bruit là?
0: C'est un oiseau qui est passé, c'est tout.

0: Je faisais 8 km de course et à très haute vitesse, on va dire.
1: À très haute vitesse, 8 km. Ah ouais, donc à quelle vitesse?
0: Dans les 25 facile.
1: À 25 km/h?
0: Ouais.

Arnaud, 53 ans, tremblait en France. Et les jours passent, comme un brin dans le vent. Dans ma toile, je recommence. Je l'ai dit à mes amis, chérie, tout est arrêté. Rien d'autre ne comptait. Il n'était rien de plus qu'un bébé. Il semblait avoir le cœur brisé. Quelque chose en lui, mais la première fois que j'ai posé mes yeux sur lui, toute seule, à l'aube de mes 17 ans, tout comme une colombe aux ailes blanches chante une chanson, on dirait qu'elle chante, ou ou ou. Tout comme une colombe aux ailes blanches chante une chanson, on dirait qu'elle chante, ou bébé ou bébé ou.

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0: Moi, je trouve ça très bien qu'on ait inventé Facebook, parce que Facebook, c'est l'antithèse de tout ce que disent les gens. C'est-à-dire que chaque personne a peur d'être une vedette, chacun veut cacher sa vie privée, etc. Mais par contre, quand il s'agit d'aller sur Facebook pour dire j'ai fait caca ou j'ai acheté de nouvelles chaussettes, ça pour les gens c'est naturel. C'est-à-dire pour toi qui es chez toi, c'est un truc naturel. Il y a rien de bizarre quoi là-dedans. De mettre tes gosses, par exemple, parfois en petite tenue ou au bain, sur internet pour que tous les pervers de la terre puissent repérer ou en tout cas puissent se palucher en les regardant dans leur bain. Moi je trouve ça un peu c'est intéressant en même temps. Parce que finalement, on peut dire que c'est pas super grave, quoi. C'est plus super grave, mais c'est pas super grave, mais en même temps, c'est effrayant.
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0: Donc tu manges des haricots quoi?
1: Je sais pas trop les qualifier, moi je suis pas. Bon, bref. Mais pour faire simple, le contraire, tu sais, des haricots verts là.

0: Qu'est-ce que tu manges, Sofiane?
1: Un petit bout de pain.
2: Mais avec une, tu manges avec une fourchette?
1: Non, c'est un petit bout de pain avec des bouts de noix de grésin.
3: Ouais. T'es sûr que c'est pas du moisi, Sofiane, hein?

Arnaud, 53 ans, tremblait en France. Et les jours passent, comme un brin dans le vent. Dans ma toile, je recommence. Je l'ai dit à mes amis, chérie, tout est arrêté. Rien d'autre ne comptait, il n'était rien de plus qu'un bébé, il semblait avoir le cœur brisé. Quelque chose en lui, mais la première fois que j'ai posé mes yeux sur lui, toute seule, à l'aube de mes 17 ans, tout comme une colombe aux ailes blanches chante une chanson, on dirait qu'elle chante, ou ou ou. Tout comme une colombe aux ailes blanches chante une chanson, on dirait qu'elle chante, ou bébé ou bébé ou.

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0: Les banques ont pris l'habitude de ne pas donner de crédit, mais il n'y a aucun dispositif légal qui interdise aux banques de faire un crédit à quelqu'un qui est interdit bancaire, puisqu'en fait, interdit bancaire chez nous, c'est simplement les gens sont inscrits sur une liste, sur un fichier particulier, et ce fichier permet aux organismes de crédit, aux banques, etc., de savoir que cette personne a eu des défauts de paiement, etc., mais ils peuvent de toute façon lui faire crédit s'ils en ont envie. Mais l'interdiction bancaire, ça ne t'interdit pas d'utiliser les moyens de paiement en chèque. Et de toute façon, tout cela reste à la discrétion du banquier qui peut ou non te donner des moyens de paiement.
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0: Ce que je voudrais, c'est devenir un arbre. C'est qu'on me mette dans la terre.
1: Ça, c'est pas possible.
0: Et si c'est possible maintenant, si ça existe.
1: Alors, Catherine, il faut que tu comprennes une chose. Quand tu te coupes les ongles, toi, Catherine, tu n'es pas les ongles que tu jettes. Est-ce que tu es d'accord avec moi? C'est-à-dire que là, si par exemple, tu te coupes les ongles, que tu mets tes ongles dans la poubelle et que toi, tu vas dans ta chambre et que je dis « Où est-ce qu'elle est, Catherine ?» On va pas me dire « Elle est dans la poubelle. »
0: J'ai compris.

0: Mais je pense que en fait, je suis venu pour m'incarner. Enfin, je me suis incarné. C'est moi qui ai décidé. J'ai décidé en fait, je pense, incarner avec mes parents et choisir mes parents. Et je pense que je les ai choisis.
1: J'ai pas compris.

Maurice, bonsoir les confinés. Jean, 43 ans, de Vichy. Notre petite fête de ce soir, je vous propose d'écouter maintenant un morceau de Big Soul qui s'appelle Le Brio et qui me rappelle de très bons souvenirs de cet étudiant. Donc j'espère que vous allez pousser les meubles et chanter

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0: Clotilde.
1: Dans la vie, tu rencontreras beaucoup de cons. Reste toujours digne et intègre à toi-même.
2: 1798, décès de Giacomo Girolamo Casanova.
3: Casanova passe de délicieuses soirées libertines dans les casinos vénitiens, en compagnie d'une religieuse délurée sous l'œil d'un ambassadeur de France émoustillé.
2: Aventurier vénitien. 1908, les cendres de l'écrivain français Émile Zola sont transférées au Panthéon.
4: Rien n'est plus irritant que d'entendre d'honnêtes écrivains crier à la dépravation lorsqu'on est intimement persuadé qu'ils crient cela sans savoir à propos de quoi ils le crient.
2: 1944, naissance de Pierre-Antoine Muraccioli, dit Antoine à Madagascar.
5: On sentait pas l'ombre du général de Gaulle, mais elle était partout, quoi, l'ombre du général de Gaulle et de tante Yvonne, qui voulait faire interdire la mini-jupe, Harakiri, qui a été interdit deux fois. Harakiri, c'est le journal qui a donné naissance à Charlie Hebdo. Elle avait également fait rafler les prostituées.
2: Auteur, compositeur, interprète, navigateur et réalisateur français. 1944, naissance de Patrick Préjean.
6: Voilà le tigrou qui se pointe. Revoilà le tigrou, la petite fille m'a demandé de le faire, parce que faire le tigre, c'est ce que les comédiens fassèrent. Victor McBernick, c'est aussi un mec qui me donne mal à la gorge.
2: Acteur français. 1958, De Gaulle prononce son fameux discours.
7: Je vous ai compris!
8: Personne n'a compris ce que De Gaulle a compris. L'ambiguïté lui sert de stratégie.
2: 1961, naissance de Heldebarge. Chanteur, compositeur, interprète, producteur et musicien américain. 1966, naissance de Cecilia Bartoli.

0: cantatrice mezzo-soprano italienne. 1982, en France, lancement du Minitel. Bruce Springsteen sort l'album En 2004, décès de Saturnino Manfredi, alias Nino Manfredi. Acteur, chanteur, réalisateur, scénariste, auteur et animateur de radio et de télévision italien. En 2009, décès de David Carradine suite à un accident auto-érotique dans sa chambre d'hôtel de Bangkok. 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Acteur, réalisateur, scénariste et compositeur américain. Dragon, vos contacts sociaux vous donneront de grandes satisfactions d'amour propre. Il n'y a pas de hasard, il n'y a que des rendez-vous. Paul Éluard.
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3: Salut les francophones, je m'appelle Maurice, je suis ton meilleur ami et je suis venu passer cette quatrième et avant-dernière soirée en direct de la semaine en ta compagnie. J'espère que ton moral est au beau fixe, que t'as été un petit peu arrosé par les giboulées aujourd'hui et que tu as profité du soleil et du vent, comme les arbres d'ailleurs qui poussent. Viens participer à notre émission qui te permettra de discuter avec des gens que tu ne connais pas. Tu peux le faire avec ton ordinateur et ta tête. Fais-le à l'écrit en direct avec celles et ceux qui sont connectés. Tu vas sur notre site internet mauriceradiolibre.com. Tu cliques sur chat, tu renseignes ton prénom, ton âge et ta ville d'appel. Et tu vas pouvoir causer avec LPB, avec Seb ou avec Yann pour ne citer que cela. Sinon, tu peux m'envoyer un email dans ma boîte maurice@mauriceradiolibre.com ou encore venir discuter. 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Une fois que tu as trouvé, tu fais sonner un petit peu, tu t'assures que tous tes paramètres ont pris en compte ton micro et tout ton bazar, que tu vas pouvoir être rappelé et tu vas voir quelques secondes après que tu m'aies appelé, c'est moi qui te rappelle et comme ça, tu vas pouvoir causer avec toutes celles et ceux qui vont se pointer d'ici minuit écart qui signifiera la fin de notre rendez-vous de ce soir.

0: Pardon, tu es déprimé quand tes parents sont partis?
1: Non, c'est le fait d'être dans ce grand appartement un peu vide qui fait un peu tour d'ivoire comme ça. C'est la solitude, c'est pas le fait. Moi, je suis content qu'ils soient là-bas.
2: Nico, ils vont être morts. Ils vont être morts bientôt.
1: Bah, c'est violent. C'est ce que tu dis. Hein.
2: Bah, c'est normal, quoi. Ils vont être morts bientôt.
1: On n'y est pas encore, mais je veux dire. Pour l'instant, je suis content qu'ils soient là-bas, qu'ils mènent leur petite vie. Comme ça, moi, je les ennuie pas. Mes deux frères les ennuient pas non plus. C'est mon chien qui me manque le plus à la limite, plus que mes parents, tu vois.
0: Bon, dans les informations que j'ai notées pour toi, il y a, j'espère que c'est pas ça. Ils auraient retrouvé un corps. Vers Puy-Cassier dans le Gers, près du lieu de la disparition de la jeune Liana. Bon, j'espère que c'est pas elle. C'est une môme qui a disparu il y a déjà 3 semaines ou 15 jours, je sais plus. Horrible. Horrible. Bon, dans les nouvelles, il y a Duris Souti, qui est un carrossier qu'on connaît bien en France, qui semble être voilà sur le bord de la voilà c'est la fin. Duris Souti, sa spécialité c'est les voitures de police, souvent les ambulances, des engins un peu particuliers. Il risque de mettre 350 personnes sur le carreau. C'est alors il faudrait pouvoir, parce que bon, il y a l'analyse qu'on peut faire des commerces ou des industriels qui ferment, comme ou qui sont en grande difficulté, comme la verrerie bazar là près d'Orléans. Mais là, donc, il y a une responsabilité directe de nous tous, c'est-à-dire d'Uralex, merci. On a une responsabilité collective, c'est parce que voilà, quand on a besoin de verres, on prend pas 2 minutes pour essayer de voir si ce sont des verres qui sont fabriqués en France. On regarde le prix, et puis voilà. Là, je parle pas du moment où on a envie de verres d'apparat. Quand on a besoin de verres parce qu'on va recevoir 15 potes et on se rend compte que la moitié ont été pétés, que ça va boire un peu souvent. Là, badaboum, on va vite fait acheter des verres dans le premier magasin du coin de la rue. Et dans le magasin du coin de la rue, on ne prend pas 2 secondes pour essayer de savoir si les verres sont des Duralex ou si ce sont des verres qui sont fabriqués sous d'autres cieux. Duris Souti, c'est un peu différent parce que c'est un industriel qui s'adresse à des professionnels. Alors, est-ce que les bagnoles de police sont faites, je sais pas, ailleurs, différemment, tu vois, ça, on sait pas trop. Donc, il faudrait pouvoir analyser cette faillite d'une boîte qu'on connaît, enfin, moi, que je connais depuis toujours, pour comprendre si on aurait pu faire quelque chose. La plus grande fonderie d'Europe, Aluminium Dunkerque, devient la propriété de Bahreïn. Aïe, aïe, aïe. Ils continuent à... Bon, ils ont sauvé. Hein. Ils nous ont sauvés. Mais si tu analyses un peu, si tu regardes, on va se rendre compte que il y a de moins en moins d'entreprises, d'industrie. Pas d'entreprise, mais d'industrie dans notre pays, et que celles qui vont rester ne nous appartiendront plus. Ouais. Que faire contre ça, je sais pas. Je sais pas comment. Peut-être qu'à chaque fois, il faudrait qu'on nous propose d'acheter un peu, de mettre un peu de fric. On nous explique, on nous dit voilà, ces gens-là, ils font ci, ils font là. Mets un peu de pognon, fais une, tu sais, plutôt que de donner pour des influenceurs qui sont coincés à Dubaï, Peut-être que qu'on mettrait la main à la poche, qu'on risquerait 200 balles ou 300, si on nous disait voilà, ça permettra de sauver des emplois chez nous. On est quand même presque 70 millions dans le pays. Donc peut-être que ça peut que ça pourrait aider. Hein, je sais pas. Je propose des solutions pour que quelques entreprises restent, quelques industries restent chez nous. En tout cas, dans celles qui sont déjà sur place, parce que l'idée de faire des batteries à tous les coins de rue ou de faire des trucs là, des data centers, hein, c'est ça. Là. Notre président, il a trouvé Choose Friends. Non. Ils peuvent pas le dire en français. Choose Friends. L'idée, c'est de donner des impôts des Français pour inciter des industriels étrangers à venir s'installer chez nous, en espérant qu'ils vont rester une fois qu'ils auront absorbé tout l'argent qu'on a mis nous sur la table. Donc bon, alors on fait des data centers. On nous a expliqué qu'il y avait le réchauffement climatique, que le problème des data centers, c'est qu'ils bouffaient toute l'eau qu'il y avait autour et qu'en plus ils faisaient augmenter la température. Bon, nous on se dit tout ça, on nous raconte tout ça, mais dans le même temps, on trouve que c'est très bien, on applaudit des deux mains parce que les mecs viennent installer ces trucs-là chez nous. Bon, je sais pas. Je ne sais pas ce qu'il faut dire. On a le chéquier en main. On a donné, contrôler ces infos, hein. 23 milliards en Afrique. On a, en Afrique, donc on aide un peu tout le monde. 23 milliards. Après, quand tu vas en Afrique, très souvent, tu comprends pas trop. Où est le pognon qu'on a envoyé? Ouais. Et si tu arrives à rester un peu, comme moi je l'ai fait, c'est-à-dire si tu arrives à habiter un peu dans les trucs, après tu comprends où passe une partie de l'argent en allant notamment chez le concessionnaire de 4x4, chez le vendeur de carrelage, celui qui importe les meubles, etc. Là, tu comprends où va le pognon envoyé par la France. Elle va directement chez des commerçants pour permettre à des habitants, des locaux, certains, alors pas ceux qui ont pas de pognon, mais ceux qui ont une position, ça leur permet souvent d'avoir de somptueuses villas, etc. Mais au quotidien, tu ne le ressens pas. Ouais. Ouais, au moins c'est de l'argent sans douleur, quoi. Le charade super chaud, je le dis pour les Auvergnats qui sont réunis sur le chat, qui sont mes voisins.

que notre Rafale, il est quand même loin. Hein. C'est, on va plus dire, c'est tous des cons, ils achètent d'autres avions alors que le nôtre, c'est le meilleur. Mais en fait, non, ils les achètent pas parce qu'il est pas bon. Voilà, c'est comme ça. Allez, viens causer, viens, à minuit et quart, on s'en va là. Hein. Dépêche-toi, profite.

0: Il y a quelqu'un qui venait frapper chez toi pour sortir, tu voulais voir un
1: qu'est-ce pote que qui tu manges, que d'art, tu manges des gâteaux.
0: Moi, non, mais bon, j'ai un bon morceau de brie.
2: Ah, ça m'étonnerait, tu manges des cornes de gazelle. Tu manges des cornes de gazelle, petit cochon.
0: Bon, écoute, c'est bon, tes imitations. Michel Leb, tu te calmes un peu.
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4: Et ouais. Message dans ma boîte maurice@mauriceradiolibre.com de Laurent, il a 53, il est

0: à l'avance, salue l'équipe. Tu te souviens de tes 11 ans ? Mon meilleur ami Maurice. Mes 11 ans, oui. Ouais. Les copains, le jeu de billes, petite voiture, cours du collège, dizaines d'années à construire la vie. Je pense bien à cette môme que je ne connaissais pas il y a une semaine. On a retrouvé son corps jeté dans un silo désaffecté. Là, un pauvre taré lui a tourné sa vie de toute autre manière. J'ai honte de ce pays et il me semble que ni la justice ni la psychiatrie ne pourront remettre un tel mec sur le chemin d'un être humain normal. C'est la colère qui me fait parler. La méthode malgache me paraît bonne de temps à autre. Oui, j'ai 53 ans, ça fait mal au cœur. Bon, on nous a pas encore confirmé que c'était cet enfant. Bon, ça nous laisse un peu de temps pour espérer que ce n'est pas cette petite fille qui a été trouvée. Bon. Quelle horreur. Message de qui ? C'est qui ça ? Véronique, elle a 46 et elle est à Chelles. Et elle dit ceci. Bonsoir Maurice, j'espère que tu vas bien. Je te souhaite une agréable émission ainsi qu'aux auditrices et auditeurs. Petite parenthèse, quand Leïla disait que le prof de judo avec le torse apparent la dérangeait, je me souviens qu'il y avait eu une émission où le fait qu'elle accompagnait de jeunes ados dans le cadre de son ex-emploi d'éducatrice à la piscine, en étant elle-même en bikini, posait question. Je n'émets aucun jugement, juste c'est toujours plus facile de juger les autres que soi-même. Quoi qu'il en soit, je la salue avec tendresse. Et en plus, elle porte le prénom de ma fille et elle est capricorne comme moi. Bonne soirée à toutes et tous. Love, dit-elle, et elle a envoyé une photo. Merci, Véronique. Allez, c'est parti, on y va. Alors, qui va là, je te prie.
1: Bonsoir, Julien, 50 ans, Saint-Onyx.
0: Eh oui, il y a quelqu'un d'autre qui veut parler, alors, qui va là, je te prie.
2: Catherine, 60
0: ans, c'est ça. Eh oui. La main est à Julien.
1: Ouais, bonsoir, Maurice, bonsoir, Catherine. Moi, ça faisait un petit bout de temps que je n'avais pas appelé. J'avoue, j'écoute un peu moins ces derniers temps. Je me suis mis à des séries et voilà quoi. Je trouve qu'il y a beaucoup de gens qui ont changé, tout ça. Enfin, c'est plus, je sais pas ce qui se passe. Enfin bon, voilà. Bon, bref. Et donc ce soir, je voulais parler d'un. Ouais, peut-être. Ouais, ouais, c'est ça. Ouais. Non, mais si, je vieillis. J'écoutais quand j'ai commencé à écouter, j'avais 38 ans quand j'ai commencé à écouter. Donc voilà. Ouais, t'imagines, ça fait.
2: Tu te fauteuilles.
1: Ouais, c'est ça. Ouais. En plus, je regarde des vieilles séries américaines. C'est New York Unité Spéciale. Je sais pas si tu connais.
2: Ah, voilà, tu vieillis, c'est ça. Moi, je connais.
1: Ouais. Ah, et puis il y a 20 ans de. Non, je ne suis pas dans le passé, ça non. Au contraire, justement, je vivais dans le passé. Je vivais dans le passé avant, mais depuis que je vais mieux, j'ai laissé mon passé derrière moi et je vois l'avenir plutôt qu'autre chose maintenant. Non, je sais, mais je t'explique ma vie. Tu la connais pas, tu me connais pas, Catherine. Donc.
2: Mais non, mais j'ai le droit de rigoler, j'ai le droit de me moquer en rigolant, j'ai le droit de.
1: Moi je voulais parler d'un truc que j'ai entendu un podcast sur le fait qu'on serait peut-être dans une simulation en fait, qu'on vivrait dans une simulation. Alors il y a plein de scientifiques qui se penchent là-dessus. Tu connais, je sais, Maurice, t'aimes pas qu'on parle de physique quantique parce qu'on n'a pas fait d'études, mais juste une expérience, c'est l'expérience de la double fente.
0: Alors attention, Julien, je n'ai pas dit que je n'aimais pas qu'on parle de physique quantique. J'ai dit simplement que j'ai émis que le profil souvent de ceux qui parlaient de physique quantique ne nous démontrait pas ne mettait pas en avant des gens qui avaient de l'appétit pour la physique, c'est tout. Mais bien sûr que je veux bien entendre.
1: Moi j'en ai toujours dit, c'était les deux, la SVT, donc sciences et vie de la Terre et physique, c'était les deux seules matières où j'avais la moyenne à l'école, donc ça m'a toujours plus ou moins intéressé, même si, bon, quand il faut apprendre, moi j'ai des problèmes d'apprentissage, donc c'est toujours dur de garder en mémoire, mais j'ai regardé pas mal de trucs, ou lu pas mal de trucs de vulgarisation sur la physique quantique. C'est de la vulgarisation, donc c'est assez simple, c'est pas fait pour les scientifiques et tout ça. Je serais incapable de comprendre une formule à part E égale MC2 que je trouve magnifique, que j'ai en photo chez moi, j'ai une photo d'Einstein que j'adule par-dessus tout. Pour moi, même si c'était un connard dans la vie, ça a été un des plus brillants esprits de du siècle dernier. Enfin bon, bref. Et donc, on vivrait dans dans l'expérience de la double fente. On sait que donc on envoie de la matière à travers deux fentes et on se rend compte qu'elle se comporte comme une onde, comme de la lumière en fait. Et en fait, donc elle passe par les deux fentes. Et c'est pas normal puisque c'est de la matière. Et au moment où on veut regarder par quelle fente effectivement elle passe, ces photons qu'on envoie par quelle fente ils passent, et ben à ce moment-là ils se comportent plus comme une onde mais comme de la matière, c'est-à-dire qu'ils acquièrent une masse et ils passent plus que par un seul des deux côtés. Et donc en fait ça veut dire qu'en gros, par exemple tes toilettes quand ils sont fermés, ben ton chiotte il est en haut, en bas, à droite, à gauche. Et c'est le fait d'ouvrir la porte et de regarder dans tes chiottes qui fixe à ce moment-là, quand on calcule, il est partout dans ton chiotte. Et quand tu ouvres la porte et que tu observes, là, à ce moment-là, il prend une place et une masse, etc. Alors, je ne saurais pas l'expliquer, hein, c'est trop complexe pour moi.
0: Moi non plus.
1: Je ne comprends pas grand-chose.
2: Parce que moi, ma porte, tu vois, moi, ma chambre donne sur la salle de bain, c'est toujours ouvert, c'est toujours en place.
1: Ben oui, parce que c'est ouvert. C'est ouvert, donc tu observes.
2: Mais si je ferme, ça va plus être en place.
1: Bah, si on fait les calculs, non. Si on fait les calculs, quand on calcule à l'échelle quantique, on n'arrive pas à déterminer une place à l'objet, quoi. En fait, on n'arrive plus à déterminer la place. Et c'est que le fait d'observer.
2: J'ai conscience de là où c'est moi qui lui donne la place parce que j'en ai conscience. Et tant que je n'ai pas la conscience de ça, ça n'a plus de place.
1: Voilà. En gros, c'est ça. Alors, par contre, on m'a dit une fois, et ça, j'ai jamais su y répondre, c'est comment un aveugle, comment ça se passe pour lui, puisqu'il est aveugle, il peut pas avoir, il peut pas observer, et j'ai pas de réponse. Alors, c'est resté un mystère.
0: C'est-à-dire que ceux qui développent toute la grande théorie que tu viens de nous citer avaient juste oublié les aveugles. C'est bien que tu y aies pensé.
1: Bah ouais.
0: c'est pour ça que ça marche pas.

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2: Ah, c'est bien foutu, hein, notre truc. Un message de Sarah, elle a 54 et elle est à Granada, Espagne. Bonsoir Maurice, petit bonsoir de Grenade. Abrazos fuertes. Sarah, c'est à 54 ans aujourd'hui. Joyeux anniversaire, Sarah. Profite un petit pour manger du poisson grillé. Parce que ça, c'est bien. Un message de Benjamin, il a 46, il est à Muguet. Ah, bonsoir Maurice, quel pied d'écouter les Martins Circus sur la 89 en rentrant du boulot. Merci beaucoup, bonne émission. Benjamin le muguetiste. Merci Benjamin d'être de l'autre côté. À bord par ici, nous avons le plaisir d'avoir Julien, il a 50, il est à Saint-Onyx.
3: Oui, 51 en fait, Maurice, je me suis trompé.
2: Ah, 51.
3: J'ai du mal à avancer.
2: Eh ouais, ça y est. Le prochain chiffre, c'est 6. Catherine, à 60, elle est à Arcachon.
4: Oui, je suis là, j'arrive.
2: T'arrives?
4: Tu... Ah, je vais arriver avec du son.
2: Tu vas arriver avec du son?
4: Ouais, mon casque et tout, mais je suis pas...
2: Ah, tu te prépares, très bien.
3: Mais on t'entend bien, hein. On t'entend bien, Catherine.
2: Oh, je préférais t'entendre avec ton casque, on t'entend mieux avec ton casque.
3: Oh.
2: Et oui. Toi, Julien, par contre. Toi,
3: on
2: c'est
3: t'entend pas bien.
2: Ah, toi, c'est fort. Ouais. Si, on t'entend très bien, toi, Julien.
3: Ah bon, mais pourtant, j'ai un vieux casque tout pourri, une oreillette Bluetooth. Je pensais que ça allait pas marcher, justement.
2: Eh ben, on t'entend.
3: Parce qu'à chaque fois que j'appelle des gens, on me dit allô, qu'est-ce que t'as dit?
2: Bon, ah non, nous, c'est pas allô, qu'est-ce que ça?
4: Tu achètes des audio-prothèses avec tes amis.
2: Ouais, parce qu'on t'entend plutôt très bien. Allez-y, Julien.
3: Ouais, donc voilà, en fait, ça expliquerait pourquoi quand on est dans une simulation, par exemple, dans un jeu de, on serait dans un jeu de diplomatie, par exemple, avec des gens qui habitent sur une planète et on leur fait créer des armes et on doit faire en sorte qu'ils se tuent pas, qu'ils anéantissent pas la planète. S'ils anéantissent la planète, t'as perdu, quoi. Donc on pourrait tuer un jeu comme ça, et en fait ça ressemblerait à GTA par exemple, où en fait le jeu il calcule pas sans cesse, la console pourrait pas, il calcule pas sans cesse toute la carte, mais il calcule que ce que tu vois en fait, que ce qu'il y a devant toi. Au fur et à mesure que tu avances dans le jeu, les calculs se font et les rues apparaissent, les tout apparaît au fur et à mesure en fait. Sinon et donc ça expliquerait pourquoi donc à l'échelle quantique tout serait à l'état de d'information, mais pas calculé, quoi. Et c'est que au moment où on observerait la chose qu'elle se créerait, justement pour pas que le super ordinateur qui gère le jeu dans lequel on est n'use trop de puissance, quoi, en fait. Donc on n'ait pas besoin d'un jeu. Alors après, ça c'était une des théories. Après, il y avait d'autres théories, mais ça c'était beaucoup plus philosophique. Et là, il parlait d'un grand tout qui ferait des expériences avec des planètes différentes, mais bon, ça m'a laissé un peu de marbre. J'étais plus, j'ai plus accroché sur le jeu GTA ou n'importe quel jeu vidéo, hein, en fait, qui crée au fur et à mesure ce qu'on voit. Et en fait, ça ressemblerait bien à ce qu'on vit, quoi, en fait. Mais alors, bon. Pourquoi moi, quoi, à ce moment-là, pourquoi moi qui ai aucune incidence sur la vie, c'est pas moi qui vais lancer des bombes atomiques, c'est pas moi qui vais faire la guerre, c'est pas moi qui décide, mais bon, je vote en même temps. Donc peut-être que... Quoi?
4: Non, je te laisse finir, après je te poserai une question.
3: Non, mais j'avais fini, c'était pourquoi moi, quoi.
4: Mais voilà, et pourquoi on n'accepterait pas que la réalité soit la réalité?
2: Eh ouais. Vraiment,
4: pourquoi,
2: quoi.
4: On s'imagine qu'on est dans un jeu qui est inventé par...
3: Oui, mais alors pourquoi, explique-moi pourquoi à l'échelle quantique ça se passe comme ça, alors pourquoi ça n'existe pas, pourquoi les choses n'existent pas tant qu'on ne les observe pas, pourquoi elles n'ont pas de matière, pourquoi elles n'ont pas de poids, pourquoi elles n'ont pas de...
4: C'est juste des informations. Moi, je crois que mes toilettes existent, même quand la porte est fermée, je pense qu'elles existent. Ouais, je ne crois pas dans la physique quantique.
3: Ah ouais, bon, bah là, on ne peut pas discuter. Alors, si tu ne crois pas dans la physique quantique, c'est prouvé scientifiquement, la physique quantique, quand même. C'est pas. Depuis 1800, on travaillait là-dessus, même pas avant.
4: Mais dans ce cas-là, donc,
3: c'est pas nouveau, quoi.
4: Est-ce que donc tout est relatif? Tout est relatif.
3: Mais le laser, par exemple, le bip qui sert à scanner tes produits quand tu vas à l'Intermarché, eh ben ça, c'est de la physique quantique.
2: Alors attention, parce que je lis ceci. Je lis ceci parce que moi, je suis pas un spécialiste de la physique quantique. Donc j'ai posé la question, est-ce que la physique quantique fait que les choses n'existent pas quand on ne les voit pas? Non. La mécanique quantique ne dit pas que les choses n'existent pas quand on ne les voit pas. Elle dit que certaines propriétés, positions, etc., n'ont pas de valeur définie tant qu'elles ne sont pas mesurées. Ce n'est pas la même chose.
3: Quoi. Non, demande à observer, c'est pareil. Mesurer ou observer, c'est quand
2: on... mesurer, observer, c'est pas pareil. Si je te demande d'observer le parking et je te demande de le mesurer, tu fais pas la même chose, Julien.
3: Oui, mais d'accord, mais c'est mesurer dans le sens, général.
2: Je crains.
3: Mesure les choses. La mesure des choses. Quand tu dis je prends la mesure des choses, c'est pas au sens.
2: Oui, mais c'est pas la même chose. Quoi. Sans vouloir t'être désagréable, je pense que c'est un problème de compréhension des lois de la physique quantique qui fait que ceux qui t'ont expliqué ça se trompent, n'ont pas compris en fait. Parce que je pense que la physique c'est
3: plus plusieurs fois une expérience.
2: Non, ce n'est pas que l'objet n'existe pas, c'est sa valeur mesurable qui n'est pas définie.
3: Toi, c'est... Oui, donc on peut pas savoir, par exemple, où il est tant qu'il n'est pas mesuré ou observé.
2: Ah non.
3: On peut pas savoir. Mais
2: non.
3: Existe,
2: mais non. Julien, tu oublies une notion dans la phrase que je viens de te dire. On ne te parle pas de mesurer l'objet. On te parle de sa valeur mesurable. Et la valeur mesurable des choses, ce n'est, j'en sais rien, mais je pense que ce n'est pas leur existence. C'est autre chose. Il faudrait chercher ce que c'est pour la physique que la valeur mesurable. Enfin, tu vois, il faut faire de la physique, quoi, pour comprendre tout ça. Je crains que...
3: Oui, c'est pas de la physique que j'ai faite, c'est de la...
2: C'est de la physique. La physique quantique, c'est de la physique. C'est pas autre chose que de la physique. Pour comprendre.
3: Ça peut être vulgarisé quand même, Maurice.
2: Pour vulgariser, il faut quand même que ceux auxquels on s'adresse aient des notions de physique quantique. C'est-à-dire, si jamais demain tu débarques dans une tribu qui a jamais vu de bagnole et que tu veux vulgariser, il faudra quand même qu'à un moment, tu repartes des notions de base, la roue, etc. Parce que si jamais tu leur envoies des termes comme ça, ils ne comprendront pas de quoi tu parles. Et je pense que le problème, et c'est pour ça que ça me fait souvent rire quand on parle de physique quantique dans l'émission et puis en général, c'est que ceux qui s'intéressent à ça, qui veulent de la vulgarisation, n'ont pas de notion de physique. Et je pense qu'il faut avoir ces notions de physique pour les comprendre. La valeur mesurable, je pense que c'est une définition de physique que je ne connais pas, moi, qu'il faut posséder pour pouvoir comprendre cette définition. C'est ce que je pense.
3: Parce que j'ai vu plusieurs fois l'expérience par plusieurs personnes différentes qui l'expliquaient un peu différemment, mais ils revenaient toujours au même principe, quoi. Quand les principes étaient toujours les mêmes, c'était que en vulgarisant les choses. Là, je vulgarise.
2: Oui, mais la vulgarisation te demande quand même de posséder des notions de base. On peut pas vulgariser quelque chose sans qu'à un moment celles et ceux auxquels on s'adresse n'aient quelques notions du sujet abordé. C'est la vulgarisation, c'est mettre au niveau de l'auditoire des choses qui paraissent compliquées. Mais il faut quand même que l'auditoire il ait quelques notions de ce dont on parle. Écoute, je vais chercher physique quantique, valeur physique quantique, définition, valeur mesurable, hein, parce que je sais pas ce que c'est, moi. J'ai pas fait de physique, à part ce qu'on a fait à l'école, quoi. Mesurable. Alors. Alors, qu'est-ce que c'est? Une quantité physique est une propriété mesurable d'un système exprimée par une valeur numérique plus une unité. C'est exactement ce que montrent les sources. Une quantité physique est une propriété mesurable d'un système physique exprimée par une valeur numérique et une unité.
5: Non, mais là, c'est incompréhensible.
2: Ben oui, parce qu'il faut faire de la physique.
5: Pour nous, ben, c'est pour ça qu'on nous expliquait qu'en fait, c'était le fait... C'est pour ça que les gens qui vulgarisent t'expliquent que c'est le fait d'observer la chose qui fait que ça lui fait prendre
2: ben non, justement.
5: Une masse et une place dans l'univers.
2: Ben non, justement. Non, ça, c'est ce que croient comprendre. Ça, c'est ce que croient comprendre ceux qui n'ont pas fait de physique. C'est ça, non, en fait, le problème.
5: Alors, j'ai pas compris.
2: Mais non, et je pense que toi, tu n'as pas compris, que la personne qui te l'a expliqué non plus ne l'a pas comprise. Et c'est ça le parce que autrement, je veux dire.
5: Des chercheurs, Maurice.
2: Mais non, mais justement, mais tu ne peux pas, je veux pas t'embêter, mais je suis sûr que t'es un mec formidable, mais je ne sais pas si tu peux avoir une conversation autour de la physique quantique avec quelqu'un qui est un chercheur.
5: Moi je te dis non.
2: Tu vois, non. Donc ce que disent les chercheurs.
5: Je suis pas physicien.
2: Voilà, ce que disent les chercheurs, toi et moi. Nous ne pouvons pas, dans ce domaine en tout cas, manifestement, enfin en tout cas en ce qui me concerne, je ne peux pas le comprendre. Moi, je ne peux pas comprendre...
5: Mais je pense qu'à base d'images et de mots simples, ils peuvent me le faire comprendre.
2: Ben non, justement. C'est la raison pour laquelle...
5: Je pense que ce n'est pas si compliqué que ça. À
2: comprendre. Ben oui, mais je pense que pour comprendre la physique, il faut en avoir fait.
5: Je ne peux pas comprendre, mais moi, je reste
2: mais
5: là.
2: Non.
5: Même après notre discussion, je vais rester
2: non, mais je sais.
5: Que je crois, c'est vrai.
2: Je sais, c'est ce qui se passe sur Internet. Les gens pensent qu'on peut connaître la physique quantique sans avoir fait de physique, sans comprendre ce que c'est, qu'il suffit simplement que pendant toute l'école, tu n'écoutes pas la physique, tu as 50 balais ou 60 balais, tu découvres sur Internet la physique quantique et là, badaboum, parce qu'il y a un mec qui t'explique comme ci, comme ça. Donc ça veut dire que ce n'est pas la peine de faire des études de physique.
5: Non, pourquoi ils se font chier? C'est pas ça, Maurice.
2: Mais non, mais si on pouvait...
5: Ça fait 10-15 ans que je m'y
2: d'accord. Ça fait 10-15 ans que tu lis... Julien...
4: Et t'as pas compris.
2: Voilà, ça fait 10-15 ans que tu lis des sujets, mais vu que tu n'as pas fait de physique, tu ne peux pas comprendre. Parce que contrairement à ce que tu crois et à ce que pensent les gens comme toi, il ne suffit pas de faire un peu de vulgarisation pour que ça y est, vous soyez au niveau des chercheurs. Autrement, pourquoi ils font des études, les mecs? S'il suffit simplement à 50 ans de « Ah oui, un petit dessin ».
5: La vulgarisation, ce que j'explique, c'est pas de la, ça serait sourire. Hein.
2: La vulgarisation te demande quand même d'avoir des notions de physique. Si tu n'as pas de notions de physique, tu ne peux pas comprendre. Et c'est la raison pour laquelle beaucoup de gens du grand public qui n'ont pas fait d'études de physique pensent qu'ils ont compris la physique quantique, alors que ceux qui manipulent la physique quantique sont des gens qui ont fait des études. Et s'il suffisait pour arriver à leur stade aujourd'hui, simplement de prendre un petit croquis, de faire deux dessins et puis de faire trois flèches pour que ça y est, ça devienne clair pour tout le monde, on n'aurait pas besoin de faire d'études de physique. Pourquoi ils se font chier, les mecs? Il suffit simplement de débarquer, de dire, ah oui, la vulgarisation, ah oui, d'accord, alors ça c'est comme ça, ça c'est là, ah ben très bien, je comprends la physique quantique et à partir de là, vous allez pouvoir faire évoluer le modèle. Ce n'est pas vrai, les choses ne marchent pas comme ça. Ce n'est pas
5: non,
2: vrai.
5: Mais parce que je peux y aller, Maurice?
2: Ouais, tu peux y aller.
5: Tu as dit dans ta phrase pour arriver à leur niveau. Mais je suis loin d'être à leur niveau. Je ne me prétends pas du tout à leur niveau en ayant.
2: Pour comprendre ce qu'ils disent.
5: Des cours de vulgarisation, quoi.
2: Pour comprendre ce qu'ils disent.
5: Je ne suis pas à leur niveau. Je comprends.
2: Mais si, à partir du moment. À partir du moment où tu es capable de comprendre ce que disent les spécialistes, les chercheurs de la physique quantique, ça veut dire que tu peux avoir une conversation avec eux à propos de la physique quantique, ce qui n'est pas vrai. Parce que pour avoir...
5: Je sais ce que c'est qu'une onde, je sais ce que c'est qu'un atome, je sais ce que c'est qu'un photon, je sais ce que c'est qu'une fonction d'onde, je sais...
2: Mais je sais que c'est un peu... Je pense que c'est un peu plus compliqué que ça. Je pense que la physique quantique, c'est un peu plus compliqué que ça. Bon, mais d'accord.
5: Mais très bien. Qu'on peut vulgariser tous les gens que j'ai lus, qui vulgarisaient. J'ai lu des trucs de Stephen Hawking qui vulgarisaient quoi, les trous noirs et tout. Alors tous ces gens-là, ça veut.
2: Oui, on n'a pas besoin de faire d'études.
5: C'est de la merde. On n'a pas besoin.
2: Non, pour comprendre ce que disent les chercheurs d'aujourd'hui, tu n'as pas besoin de faire d'études. T'as juste besoin de regarder un cours de vulgarisation et badaboum, avec 3 croquis et 4 dessins. Tac, ça y est, tu comprends la physique quantique, les trous noirs, les machins, les trucs. Tous ces mecs qui ont passé des années sur les bancs à travailler, à se rencontrer, à faire des trucs, ça ne sert à rien. Parce que en quelques mois, en quelques semaines, pour ceux qui n'ont pas fait ces études-là, c'est facile de comprendre. Parce que la physique quantique, c'est compliqué pour les chercheurs, mais ce n'est pas compliqué pour ceux qui ont Internet. D'accord ? Très bien. Ouais, je veux bien,
5: Julien. Ceux qui font Stephen Hawking, quand il fait un livre comme ça, c'est pas pour ses collègues. Ses collègues, ils lisent ses comptes rendus scientifiques dans Science ou dans. C'est pas des livres qui fournit au grand public. Ce qu'il fournit au grand public, c'est de la vulgarisation pour que ça, en mettant des mots simples sur des choses compliquées. Quoi.
2: Voilà, parce que ça permet.
5: Je suis un grain de sable.
2: Non mais tu as raison, Julien. Tu peux très bien avoir été à l'école de la République, avoir la moyenne tout juste en physique, quitter l'école à je ne sais pas quel âge et arriver à 50 ans, parce que tu as vu des choses sur Internet, être capable de comprendre les trous noirs, la physique quantique, etc. C'est vrai, tu as raison. Tu as raison, c'est... Voilà, badaboum. Et d'ailleurs, moi je trouve que tu as tort de ne pas aller à l'université maintenant pour faire la vulgarisation, transmettre donc ce que tu as appris sur Internet à d'autres gens. Parce que là, on va gagner un temps fou. Il faudrait que tu le fasses aux élèves de 6e, comme ça on n'aurait même pas besoin de faire de cours de physique. Tac ! Crac, un peu de vulgarisation, et tac, le petit enfant qui connaissait rien, badaboum, il comprend les trous noirs, la physique quantique, le machin, le truc, ça va être formidable. C'est pour ça qu'on est les meilleurs.

0: Paf, c'est bien ça, hein.
1: Ouais.
0: C'est la musique qu'on sélectionne spécialement pour toi, pour que tu te sentes bien dans notre rendez-vous. Alors, par ici, nous avons le plaisir et la joie d'accueillir Julien. Il a 51, il est à Saint-Onyx.
2: Et il comprend rien.
0: Mais si, oh là. Catherine a 60 et elle est à Arcachon. Je suis sûr que tu comprends d'autres choses que... Enfin bon, on va pas tourner en rond, Julien. On va écouter un peu Catherine et puis on reviendra à toi si tu veux bien. Allez-y, allez-y Catherine.
3: Tu as sauvé ta life, Maurice.
0: Me sauver ma vie? Mais ma vie n'est pas en danger.
3: Mais si.
0: Ah bon?
3: Mais
0: si. Ah, je savais pas.
3: Et tu ne le sais pas. Et attends, parce que j'ai perdu mon bouchon.
2: Ça me ferait peur, Maurice.
0: Oui. Ben, j'ai peur.
2: Tu peux te mettre en danger, quoi.
0: J'ai peur.
3: Non, je vais t'aider, Maurice. Je vais t'aider.
0: Ah, bon.
3: Je suis là. T'inquiète pas.
0: J'ai besoin d'être aidé.
2: Ah ouais, t'as le casque de pro, Catherine. Bravo.
3: Ah oui, tu as vu. Et t'as vu, ça le fait ou quoi?
2: Ouais, c'est clair. On t'entend bien et tout.
3: On m'entend bien, me voir et tout. J'ai vraiment tout l'équipement spécial.
2: Un beau setup.
3: C'est spécial, Maurice. J'ai fait tout ça pour vous, chers auditeurs.
0: Tu as raison.
3: Bon, Maurice, écoute-moi.
0: Oui,
3: bon,
0: je t'écoute.
3: Ils vont t'enlever, ceux qui t'ont flashé, si jamais ils veulent t'enlever des points et te mettre une amende, tu leur dis. Tout est relatif. La vitesse est relative.
0: Tu sais ce que c'est le problème de ça, Catherine? C'est qu'avant, tu avais quelqu'un à qui t'adresser. Aujourd'hui, quand tu reçois une contravention de stationnement de trucs, tu reçois un papier avec toute une procédure si jamais tu n'es pas d'accord, etc. Mais il n'y a personne en face.
3: Ça ne fait rien.
2: Maurice, je ferai une lettre. Une question là-dessus, d'ailleurs, tu dois payer avant de dire que t'es pas d'accord ou tu as le droit de dire que t'es pas d'accord avant de payer?
0: Alors, si j'ai bien compris, maintenant, ils te disent de ne pas payer si tu n'es pas d'accord. Mais j'ai pas reçu de contredanse encore. Mais ils te disent en général.
2: Tu l'aurais déjà reçu.
0: Ah, tu crois?
2: Bon. C'était quand?
3: Mais moi, je prie.
0: Ça, il y a quoi? Il y a trois jours, deux jours, non? Je sais plus.
2: Ça fait déjà 4-5 jours.
0: Ouais, bon, je suis content alors.
2: Ça, ils vont vite, hein.
3: Et sinon, tu leur dis, écoutez, je ne souhaite pas...
0: Mais non, mais il n'y a personne, tu n'as personne à qui parler.
3: Mais non, tu écris une lettre, moi je fais des
0: lettres. Mais à qui?
2: Mais à qui?
0: Le problème, c'est qu'il n'y a personne. Alors tu fais une lettre, ouais, c'est ça.
2: Emmanuel.
0: Tu fais une lettre et tu la jettes.
2: Mais Emmanuel, tu n'as même pas besoin de mettre de timbre.
0: tu la jettes par la fenêtre et tu dis voilà, j'ai écrit.
3: J'ai un message à vous transmettre. La vitesse est relative.
0: Non, c'est ce qui est vachement marrant dans la vie dans laquelle qu'on mène aujourd'hui. C'est-à-dire que.
3: Pas d'interlocuteur.
0: Ben oui, si tu veux, je sais pas quoi, le machin des consommateurs, alors tu sais pas, t'achètes un truc, il marche pas, t'appelles le numéro qu'il te donne et là, c'est une machine qui te répond et qui te dit. Regardez si vous l'avez bien branché.
3: Ouais.
0: Terminé.
2: Non, moi j'achète tout chez Amazon. Chez Amazon, t'as quelqu'un au bout du fil.
0: Ah bon?
2: T'as un robot au début qui te... Ah ouais, à chaque fois.
0: Ah bon?
2: Et il te rembourse tout. Il te rembourse tout. Au bout de 3 semaines ou au bout de 6 mois, t'appelles, tu dis, mon truc il marche pas. Ils me disent, vous voulez un remboursement? Oui. Ok, je vous envoie une étiquette. Amenez-la au... Donc je l'amène chez Mondial Relais. Ils me font le colis. J'ai même pas besoin de faire le colis ni rien, je l'emballe pas ni rien.
0: Ah ouais.
2: L'étiquette et tout, et dès que c'est déposé chez Mondial Relais, je reçois le remboursement.
0: Ah ouais.
2: Avant même qu'ils reçoivent le produit, quoi. Oh. Ah ouais, moi j'achète tout sur Amazon,
0: c'est
2: mortel Amazon.
0: Ah,
2: ah bah oui, mais moi j'ai rien autour de chez moi, Maurice. Il n'y a pas de magasin autour de chez moi.
0: Je comprends.
2: Si je veux un magasin, c'est à 1 heure.
0: Oui, et puis de toute façon, ils sont imbattables. Donc, c'est vrai que le petit commerçant, quand tu vas lui ramener le truc...
2: Je suis pas le petit commerçant autour de chez moi.
3: Quand tu es en attente, comme ça, téléphonique, attention, pour des raisons, nanana, cette conversation est susceptible d'être enregistrée. Vous pouvez vous y opposer. Moi, je suis là, mais moi, je ne m'y oppose pas. Je suis bien contente que ma conversation soit enregistrée. J'espère qu'elle est enregistrée, parce que vous allez voir.
0: Et toi, tu demandes une copie, toi, Catherine, en plus.
3: Et je demande une copie, mais bien sûr. Et je dis, parce que là, non, pas du tout. Et j'espère bien que c'est enregistré. Ça m'arrange, justement. Alors là, elle me dit, bonjour, oui, bonjour. Et puis là, je suis Madame Catherine d'Arcachon. Ah, c'est vous, Catherine d'Arcachon. Voilà.
0: Mais je sais pas, je ne sais pas ce que pourra devenir cette société de consommation où on a donc un problème de poubelle gigantesque, hein, puisque alors on nous a dit c'est les gens qui jettent autour, etc. Mais on se rend bien compte que c'est parce que les poubelles sont trop petites par rapport aux besoins, etc. Et on sait plus trop qu'en foutre des trucs. Donc je sais pas ce que va devenir cette société qui nous pousse donc à consommer, à acheter des objets, des machins qui sont emballés, qu'on jette et qui est qui en face de nous ne met plus donc des personnes mais met plutôt à part chez Amazon apparemment mais ne met plus des personnes mais plutôt des machines ou alors le petit commerçant et sa mauvaise humeur.
2: Des étrangers par contre hein. Ah. Des étrangers qui travaillent de chez eux donc t'entends les gosses derrière et tout qui sont en train de jouer.
0: Carrément.
2: c'est original hein. Tu tombes sur des gens des fois ils ont un accent pour comprendre c'est chaud. Mais il y a toujours quelqu'un.
0: Il y a toujours et quelqu'un.
2: Toujours oui. Toujours par l'affirmative on vous rembourse il y a pas de problème. Mais maintenant après si tu veux t'appelles tu dis mon truc qui marche plus. Ils te remboursent quoi. Ils te renvoient. Alors, ils te remboursent sans discuter
3: ça,
2: quoi.
3: C'est ça la physique quantique c'est l'argent quantique l'argent ne vaut plus rien. Tu commandes un truc. Tu dis que tu l'aimes partout, il t'en renvoie un autre, mais tu peux même te faire rembourser. Moi, j'ai une copine qui le faisait chez Amazon. Elle recevait 2-3 fois le même colis. Elle disait qu'elle n'avait pas reçu, le re-recevait.
2: Oh, ouais, mais ça, c'est pas cool.
0: Mais escrocs.
3: C'est pas cool, mais il y en a plein qui font ça.
2: Oh, ça, c'est du vol. C'est du vol.
3: C'est du vol. Alors, ça veut dire. Qu'est-ce que ça veut dire? Ça veut dire que l'argent, les produits que tu commandes, ce n'est rien. Ça n'a aucune valeur.
2: Merci.
0: Non, c'est pas ça. C'est pas tant ça. C'est que le commerçant se dit que ça va lui coûter plus cher de remettre le truc dans un camion pour le ramener, je sais pas où, pour le avoir des gens qui le vérifient, qui le contrôlent, plutôt que de dire, puisque c'est pas le même qui le fabrique et celui qui te le vend, plutôt que de dire au mec qui l'a fabriqué, écoutez, on a un pourcentage de trucs à foutre à la poubelle qu'il faudra nous rembourser, parce qu'en fait, il se rembourse chez le fabricant. C'est le fabricant
2: qui dit. C'est vrai qu'il y a des trucs. J'ai commandé du riz en poudre. Je me suis trompé dans ma commande. Je voulais du beurre de cacahuète en fait à la place de beurre. Bref, je me suis trompé. Ils m'ont remboursé et ils m'ont dit vous gardez le produit quoi.
0: Ouais, parce que ça leur coûte plus cher.
2: Je veux pas. Je le mangerai pas. Je leur ai dit. Ils m'ont dit non, mais vous gardez.
3: Monsieur Chang, mon père m'avait voulu m'offrir une montre connectée. Je voulais juste une montre avec des aiguilles, moi, avec l'heure. Moi, il m'a offert ça. Et
0: une Patek. Tu voulais une Patek Philippe ou un truc comme ça.
3: Je vais lui montrer avec l'heure parce que moi, je m'en fous de savoir mes pulsations. En plus, c'est tout, je m'en fous. Et je voulais une montre.
0: Mais oui, parce que tu vas aux urgences, toi, quand il y a un problème.
3: Mais de toute façon, moi, je
0: te taquine, Catherine.
3: Les satellites, ils prennent ma pression artérielle, tout ça. Tout est. Ils le savent. Tout le monde sait tout sur moi. Mais moi, je voulais l'heure, savoir l'heure. Et en fait, M. Chang, j'ai communiqué avec M. Chang.
0: J'arrive, hein, Catherine.
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0: Je suis fait un petit magret ce soir, c'était bien. C'était, je suis dans un petit. Alors, je me suis pas mis en terrasse parce que il y avait un vent frais, mais j'ai mangé. L'établissement était ouvert. J'ai mangé au fond. J'ai gardé le blouson de mobilette sur le dos. Et c'est un blouson celui-là qui s'ouvre dans les deux sens. Donc j'ai un peu ouvert sur le ventre pour être bien. Je suis fait un petit magret légumes grillés, c'est super. Formidable. Message de Christophe, il a 44, il est à Cruis. Bonsoir Maurice. S'il vous plaît, arrêtez de parler de physique quantique alors que vous n'y entendez rien. Je pense que le problème vient surtout du fait que l'on imagine encore la particule quantique comme une petite bille de matière. À notre échelle, oui, évidemment, un objet ne passe pas par deux endroits en même temps. Une pierre, une voiture, un corps humain, ça suit une trajectoire déterminée. Mais à l'échelle quantique, ce n'est pas exactement de la matière au sens où nous l'entendons habituellement. Avant la mesure, la particule n'est pas nécessairement un petit objet déjà localisé quelque part. Elle est décrite par un état quantique, c'est-à-dire par un ensemble de possibilités. Quand on dit qu'elle passe par deux fentes à la fois, il ne faut donc pas imaginer une bille qui se dédouble physiquement, il faut plutôt comprendre que son état inclut plusieurs chemins possibles et que ses possibilités peuvent interférer entre elles. Donc là, il manque quelque chose dans ton explication. Je sais pas où tu l'as pompé, celle-là. C'est justement ce qui produit la figure d'interférence qui a tracassé les physiciens durant des décennies. Si la particule passait simplement par une seule fente, comme une bille classique, on n'obtiendrait pas ce résultat. Quant à la simulation, c'est un mythe vieux de plusieurs décennies. Des milliards ont été dépensés afin de craquer le code, de trouver une faille, de prouver que nous sommes dans une simulation. Mais plus les recherches avancent, plus cette hypothèse prend du plomb dans l'aile. En revanche, la métaphysique parle de la Maya, la grande illusion cosmique. Mais ça, c'est un autre sujet. Bonne soirée, bonne émission, Christophe, 44, à Cruche. C'était bien, pas très compréhensible, mais bien. à bord par ici, Julien, il a 51, il est à Saint-Onyx.
1: Ouais, il a décrit l'expérience de la
0: Catherine à 60, elle est Catherine à 60, elle est à Arcachon.
2: Heureusement, il y a Christophe de Cruis qui explique tout, mais on ne comprend rien.
0: Eh oui, il y a quelqu'un d'autre qui veut parler, allô, qui va là, je te prie.
3: Oui. Bonsoir. Véronique. Oui. 46 Shell.
0: Véronique, 46 à Shell. Allez, encore un petit tour avec Catherine, puis Véronique à Shell. Allez-y, Catherine.
2: Catherine Arcachon, on va vous dire que je suis disappointed, désabusée, blasée, parce que voilà, je vais partir. Non, mais moi, j'en ai marre. Quoi.
0: T'en as marre de quoi ?
1: T'es défoncée, Catherine. T'as pris quoi comme médicament ce soir ?
2: Rien. Enfin, j'ai pas encore pris mes médicaments. Enfin, j'ai pris ceux du matin ce matin, mais j'ai rien pris ce soir.
1: T'es sûre ? T'as pas pris de l'exomine, tout ça ? T'as Concerta ? T'abuses pas un peu de ton Concerta ? T'en prends pas deux fois double dose ou triple dose ?
2: Non, au contraire. J'en prends un peu moins. Moi, j'en prends.
1: Parce qu'on sent que t'as la langue pâteuse là ce soir, je sais pas, t'as l'air bizarre. Je t'ai entendu, je t'ai écouté longtemps. Il y a des soirs, je suis sûr, tu prends double dose de Concerta et tout, tu tiens bien, tu parles et tout, t'as la pêche. Mais là ce soir, on sent que t'as pas pris ton Concerta et puis t'as pris d'autres trucs
2: plus. Je le prends tous les matins. Allô, la Terre. Je le prends tous les matins. J'en prends deux gros. Normalement, je prends un gros, un moyen, deux petits. Mais comme ils ont pas les grosses, les vrais cachets, je prends un peu moins, et quand j'en prends moins, je suis plus énervée, donc je suis plus fatiguée, je suis plus angoissée, donc je prends du Lexomil, donc voilà.
1: Ouais, donc c'est ça, t'en as pris moins ce matin, et là t'as pris du Lexomil, c'est ça.
2: Non, j'ai pris du Lexomil en début d'après-midi dans le bus.
1: Ouais, bah non. Et combien ?
2: Un demi.
1: Une baguette, deux baguettes, non, trois baguettes ?
2: Deux quarts.
0: Ouais. Là, on est chez les spécialistes.
2: Ça va. Non, mais ça va bien. Mais ce qu'il y a, c'est que...
1: Ça va bien, ouais.
2: Je suis contrariée, parce que je me suis foutu une pression énorme pour aller 4 jours au Pilat. J'ai tout lavé les affaires de mon chat pour qu'elle reprenne l'odeur d'ici, pour les amener là-bas. Après, tout a été annulé. Après, elle me rappelle. Moi, j'en ai marre. Je ne suis pas...
0: Attends, il faut que tu expliques, parce qu'il y a plein de gens qui ne savent pas de quoi tu parles, Catherine.
2: Non, moi non plus. Alors, hier, on m'appelle au secours.
0: Alors, hier, tu as une de tes clientes, patientes, je sais pas comment tu les appelles. Une de tes clientes qui t'appelle et qui te dit, Madame Catherine, faudra venir passer 4 jours à la maison parce que mon mari part en mer, etc. Voilà. J'ai peur, il a peur que je tombe, etc. Bon. Donc, voilà. Tu t'es organisé, tu lui as...
2: Son mari m'appelle 2 fois le matin.
0: Oui, attends, mais ça, c'est pas important. Laisse-moi expliquer à ceux qui, pour qu'on comprenne l'histoire. Donc, Catherine, qui a un chat, qu'elle garde en captivité, a accepté d'aller chez la dame à la condition qu'elle puisse emmener son chat avec elle, que toutes les fenêtres soient fermées, etc., pendant son séjour de, ses 4 jours chez la dame. Et, alors, qu'est-ce qui s'est passé, Catherine?
2: Il s'est passé que je devais aller ce matin juste pour faire la séance normale de gym et que hier, elle m'a appelé pour me dire qu'elle était tombée. Je lui ai donné les consignes pour, et je dis, demain matin, non, je suis trop fatiguée et tout. Donc, ça annule encore.
0: On n'a pas compris. Demain matin, quoi? Là, tu finis pas tes phrases, Catherine.
2: Ce matin, en fait, hier soir, avant l'émission, elle m'a appelé pour, parce que je devais la voir ce matin.
0: D'accord.
2: Aujourd'hui.
0: OK.
2: Pour faire une séance normale. Et qu'on se mette au point.
0: Alors, ce sont des séances de quoi, pour ceux qui ne savent pas? Des séances de quoi?
2: Des séances de renforcement musculaire.
0: D'accord. Donc, elle t'a appelé, hier soir, pour la séance de renforcement musculaire de ce matin. Et?
2: Voilà. Et quand elle m'a appelé avant l'émission, elle m'a dit, ah non, je suis encore tombée, donc, on se voit pas demain. Donc, aujourd'hui, ce matin. Donc, ce matin, je suis pas allée. Et je me suis dit, elle va m'appeler pour qu'on se mette au point et tout. Et j'ai eu un appel ce soir.
0: Au point pour le séjour de 4 jours.
2: Voilà, mais moi, oui. Je ne vais pas, c'est bon.
0: Alors, elle devait t'appeler. Alors, qu'est-ce qui s'est passé?
2: Elle m'a appelé à 20h pour me dire, je suis encore tombée. J'ai dit, écoutez, affaire, mon mari arrive. Bon, moi, c'est quoi? J'arrête.
0: On n'a pas compris, mon mari arrive, Catherine.
2: Mais parce que son mari m'appelle pour me dire, je suis inquiet, je ne peux pas partir en bateau parce que ma femme ne va pas bien. Moi, je la vois 2 fois par semaine. Elle me dit qu'elle n'arrête pas de tomber. Est-ce que vous pouvez venir? Je dis, oui, je peux venir. Après, elle me dit, non, ne venez pas. Alors, moi, tu sais quoi? Merde, j'y vais plus, c'est bon, ça va.
0: Mais quoi? Donc, tu as lavé les affaires du chat? Ça, je n'ai pas compris, le lavage des affaires du chat.
2: Oui. Parce que Satine, je me suis dit, je vais amener son panier avec ses petites gamelles, son sac à dos à bulles, son
0: c'est un chat qui a un sac à dos. C'est un chat qui a un sac à dos.
2: Un sac à dos extensible, tu vois.
0: Le chat, il a un sac à dos extensible.
2: Oui, tout à fait.
0: Qu'il met sur son dos? Il le met sur son dos?
2: Non, c'est moi qui le mets sur mon dos.
0: Ah! Tu as un sac à dos extensible dans lequel tu mets le chat. Non, parce que tu disais que le chat avait son sac à dos, donc je comprenais pas.
2: Non, quand même pas. Non, elle avait un petit sac à dos. Tu avais acheté un petit sac à dos, un mini casque.
0: Mon Dieu, quelle horreur, pauvre bête.
2: Mais j'ai donné à la voisine.
0: C'est bien. Bon, alors, donc, tu as lavé ses affaires, mais pourquoi tu as lavé ses affaires? J'ai pas compris.
2: J'ai lavé ses affaires pour qu'elles soient propres, mais qu'elles aient l'odeur d'ici. Donc, j'ai remis le plaid d'Hello Kitty, genre, avec des bras sur moi, pour qu'elle vienne comme ça, qu'elle aille dans son nid, pour qu'elle remette son odeur, pour tout transporter là-bas, au Pilat. Transporter.
0: Parce que le chat, il reconnaîtrait pas ses affaires, sinon?
2: Si. Mais il faut qu'il y ait ses odeurs, mes odeurs, pour la rassurer. Pour la rassurer. Et en fait, bon ben au moins c'est propre, c'est bien, c'est super. Mais moi, je ne vais pas y aller.
0: Mais
2: je ne vais pas y aller, merde. Parce que déjà, ça m'angoisse, ça me stresse. J'aime bien être chez moi, moi. C'est sûr, c'est magnifique, tout. J'aurai une voiture. Tout. Je m'en fous de ça. Moi, je veux être bien avec mon chat.
0: Mais ça n'empêche pas de tomber, apparemment. C'est
2: bon. Je lui ai conseillé ce soir, je lui ai dit, partez en cure thermale ou en cure de thalasso, pendant que votre mari il est sur l'eau.
0: Ah bah oui, c'est pas con ça.
2: Faire de l'hydrogé, faire un séjour en thalasso. On va s'occuper de vous, on va vous gérer, vous faire à manger, vous requinquer, on s'occupera de vous, vous tomberez pas. Et on en est resté là. Après, il m'a dit, il arrive, je raccroche.
0: Il a... Pourquoi il...
2: Je sais pas, moi.
0: Pourquoi je raccroche? Pourquoi?
2: Parce que mon mari arrive, je raccroche.
0: Mais pourquoi?
2: J'en sais rien, moi. Parce que il m'appelle en cachette. Lui, il m'appelle en cachette.
0: Elle pourquoi il t'appelle en cachette? Il t'appelle en cachette pour te dire quoi? Pour te demander si tu as des photos de tes seins ou des trucs comme ça ou... Non?
2: Non, pour me dire ma femme va pas bien, il faut vous en occuper.
0: Alors, dis, quand ma femme ne sera pas là, vous irez vous doucher dans la douche qui est au fond à droite, là où il a mis la caméra.
2: Non, c'est pas du tout ce genre de choses. Non.
0: Mais pourquoi il t'appelle en cachette alors, le monsieur, je comprends pas.
2: Il m'appelle parce qu'il me dit je suis inquiète pour elle, j'ai inquiet pour elle. Et
0: quoi? Et ça se voit pas qu'il est inquiet pour elle? Il fait comme s'il n'était pas.
2: Mais non, c'est tu sais les couples.
0: Ah, je sais pas. Je sais pas.
2: Et les couples.
0: Non, mais il fait comme s'il n'était pas inquiet alors qu'elle tombe tous les quatre matins, je comprends pas.
2: Mais si il lui dit alors pourquoi tu tombes alors, il engueule. Mais non, mais c'est compliqué. Tu sais, j'aimerais pas être riche, vraiment, j'aimerais pas être riche.
0: Bah là, apparemment, c'est des riches qui ont pas vraiment les moyens, parce que les vrais riches, ils ont du personnel. Hein.
2: Ils ont du personnel.
0: Apparemment, ils ont pas de personnel pour s'occuper de la dame quand le monsieur part en bateau.
2: Non, parce qu'ils ont pas confiance.
0: C'est des riches à Mercedes en plastique. Bon. Enfin bon. Donc finalement, tu n'y vas pas.
2: En tout cas, ils sont plus riches que moi, c'est sûr.
0: Peut-être, c'est pas sûr. Ils ont une plus grande maison, mais ça veut pas dire que ce soit plus.

0: quant à l'assaut. Et elle m'a dit, il arrive, je vais raccrocher, je vous rappelle plus tard. Quand elle me dit, je suis désolée de ne pas vous avoir appelé plus tôt, je vais lui dire, écoutez, moi, je peux pas vous gérer. Non, ça. Je peux pas
1: mais
0: vous
1: tu
0: gérer.
1: Y vas ou tu y vas pas? Tu viens de nous dire que tu y allais finalement.
0: Non, j'y vais pas. J'y vais pas. J'ai pas envie d'y aller.
1: Compliqué la vie.
0: Parce que c'est compliqué. C'est compliqué. Puis je préfère qu'elle aille en Thalasso. Moi, je lui réserve sa Thalasso. Je fais faire les soins dont elle a besoin. Elle va là à la Thalasso, là, à côté. Et puis voilà. Bon, parce que moi, je peux pas. Je peux pas.
1: Alors donc, tu n'y vas pas finalement?
0: Non, je vais pas.
1: Mais tu leur as dit que tu n'y allais pas?
0: Mais non, j'ai pas eu le temps. Elle m'a dit oui. Mais je pense que même lui, il va même pas partir en bateau, hein, parce qu'elle fait choix. Je suis sûre qu'elle fait exprès.
1: Oui, il pourrait partir un autre jour en bateau aussi, parce que la mer est ouverte. On imagine que le bateau est à lui. Bon, il pourra y aller la semaine prochaine, dans deux jours, dans un mois.
0: Et ça sera pareil. Dès qu'il doit s'en aller, elle tombe.
1: Ah, c'est pas. Ah ben voilà. Donc ça veut dire qu'elle doit tomber parce qu'elle ne veut pas qu'il parte.
0: Voilà.
1: Mais pourquoi il l'emmène pas
2: sur... Elle a peur qu'il lui arrive quelque chose.
0: C'est très complexe, tu sais.
1: Mais pourquoi il l'emmène pas sur son bateau?
0: Ils ont fait des compétitions de bateaux, de voiliers, ils ont gagné plein de coupes et tout. Mais elle a eu 3 cancers. Ils sont vieux, et malade, lui, c'est son 2e cancer. Il me dit, si je vais naviguer, c'est mon dernier tour.
1: Mais pourquoi il navigue pas avec elle? Je comprends pas. Il est trop petit, le
0: bateau?
1: Parce
0: qu'elle, elle ne peut pas. Elle a des problèmes oculaires. Elle a eu un cancer de l'œil.
1: Mais elle peut, lui, il part bien tout seul. Elle peut venir en passager.
0: Non, il part avec un équipier.
1: Il peut partir avec un équipier et elle. Pourquoi il est trop petit, le bateau?
0: Elle ne veut pas aller sur le bateau. Elle ne veut plus voir.
1: Ah, elle ne veut pas aller sur le bateau.
0: Déjà, elle tombe à plat. Alors, on va tomber un peu plus sur le bateau. Elle veut pas, elle veut rester chez
1: elle. Sur le bateau, au moins elle va tomber, ça sera normal.
0: Moi, il y aura une raison. En revanche, moi, je crois que le problème vient du mental. Je pense qu'elle devrait consulter quelqu'un au niveau.
1: Soit elle consulte, soit il arrête de faire du bateau, le pépé. Et puis voilà. Il vend le bateau, il le met en location.
2: Mais pourquoi il l'attache pas dans son lit, la bonne femme, et puis il part faire du bateau?
1: Ah ouais, c'est pas con ça. Et Catherine, toi tu viens lui verser un yaourt là de temps en temps.
2: Voilà, une faille avec un verre d'eau, comme ça elle peut le boire.
1: Ouais, des machins là, des produits.
2: Une couche, et voilà quoi.
1: Et des produits de musculation là, des trucs à boire là, impeccable. Non?
0: Non, mais franchement, moi, ça me saoule. Parce que j'étais angoissée, parce que je m'étais décidée à y aller, j'ai tout lavé, tout machin. Tout, j'ai parlé à Satine.
1: Mais est-ce que toi, de ton côté, Catherine, tu ne te fais pas aussi un peu un monde de tout ça? Parce que c'est à 3 km de chez toi.
0: Mais j'ai pas envie d'y aller.
1: Ton chat, il pourrait peut-être supporter que tu n'y ailles que la nuit, et que lui reste à la maison. Non? Il peut pas? Tu peux pas partir dormir ailleurs et laisser à bouffer au chat et revenir le lendemain matin? Qu'est-ce qu'il peut faire, le chat? Qu'est-ce qui...
0: Mais la journée, il faut que j'y sois aussi. Non, j'amène ça.
1: Ah bon?
2: Combien de jours, hein, Catherine? C'est combien de jours? Non, mais 4 jours, tu lui mets un bol d'eau, un bol de croquettes et elle peut vivre. Hein. Qu'est-ce que tu racontes, Catherine? 4 jours, c'est rien pour un chat.
0: Non, mais ça va pas ou quoi?
2: Mais n'importe quoi. Moi, je connaissais quelqu'un, ça, je l'aurais pas fait, mais il laissait plus d'une semaine son chat chez lui. Il avait rien à foutre.
1: Les gens qui ont des chats qui travaillent, ils laissent leur chat chez eux, non? Enfin, qu'est-ce qu'ils peuvent faire? Et ils peuvent pas l'emmener au bureau.
0: Mais moi, quand je m'en vais, quand je pars plus de 4 heures.
1: Ouais.
0: Et quand je reviens, elle est à la porte et j'ai les poissons. Elle met mes poissons sur mes chaussons. Ça veut dire. Je t'attends.
2: Non, ça veut rien dire. Ça, c'est dans ta tête que ça veut dire.
1: Et elle écrit des mots avec ses papates et son caca.

0: Jean-Baptiste, 47 ans, Malaga, Espagne. Parmi les choses qui existent, les unes dépendent de nous, les autres n'en dépendent pas. Dépendent de nous l'opinion, la tendance, le désir, l'aversion, en un mot, toutes nos actions. N'en dépendent pas le corps, la richesse, les honneurs, les charges, en un mot, toutes les choses qui ne sont point nos actions. Ce qui dépend de nous est libre par nature, sans empêchement, sans obstacle. Mais ce qui n'en dépend pas est fragile, esclave, sujet à 1000 empêchements. Donc, si tu crois libre les choses qui sont par nature esclaves, et si tu crois que ce qui dépend d'autrui dépend de toi, tu rencontreras des obstacles, tu seras troublé, tu te plaindras des dieux et des hommes. Mais si tu ne crois tiens que ce qui est à toi, jamais personne ne te contraindra, jamais personne ne t'empêchera, tu n'accuseras personne, tu n'en voudras à personne.
1: Fais pareil, écris un texte ou choisis-en un, enregistre-le avec ton téléphone portable, sans bruitage, sans musique, envoie l'enregistrement dans ma boîte, maurice@mauriceradiolibre.com. Et si ça nous va, tu t'entendras. Message de Laurent, il a 53, il est à l'avance. Toujours est-il, mon meilleur ami, la situation de garde-malade de Catherine a viré hier soir. Hier soir, tu as parlé de paperasse à signer concernant l'héritage. Point de suspension. Le mari de la femme, le mari de la mamie écoutait. Je ne suis pas sûr que tu ailles faire des parties de pêche avec le vieux. Et ouais, par ici, Julien, 51, à Saint-Onyx.
2: Bonsoir.
1: Catherine, 60, à Arcachon.
3: N'importe quoi.
1: Véronique, 46, à Chel. Véronique ?
3: Oui,
1: faut que tu te rapproches un peu de ton téléphone, je pense, Véronique, c'est à toi la main.
3: Tu m'entends là?
1: Ouais, on t'entend. On serait plus content de t'entendre mieux, mais on t'entend. Allez, vas-y.
3: Excuse-moi, je suis en train de parler.
1: On t'entend très mal, Véronique, hein? T'es... Aïe.
3: Attends, est-ce que...
1: Parlez, Véronique.
4: Est-ce que là, on m'entend?
1: Ah oui, là, on t'entend très bien. Je m'entends même moi, donc il faudrait que tu baisses un peu le retour. Mais autrement, on t'entend bien et on te voit. Formidable. Très bien.
4: Ok. Bah, je peux pas... Le retour, je sais pas... Comment le PC?
1: Bon, c'est pas grave.
2: Coupe le son qu'on entend de la radio.
1: Non, c'est le son de son casque qui est fort, mais bon, c'est pas grave. Allez, on va faire avec, c'est amusant en plus, c'est rigolo. Allez-y, Véronique, c'est à toi de parler.
4: Bah ouais, je suis embêtée, ça fait très longtemps que je suis pas passée. C'était pour faire un... Bah, ça me faisait plaisir de venir, ça me fait plaisir de voir Catherine. Voilà. Salut. J'étais à Bordeaux cet été. J'ai essayé de trouver Catherine sur la plage.
1: Parce que attention, parce que Catherine est à Arcachon. Elle n'est pas à Bordeaux. Il n'y a pas la plage à Bordeaux. Hein.
3: Oui, mais il n'y a pas la plage. Et tu ne m'as pas vu.
4: Attends, parce que je ne sais pas où je suis. Enfin, si, je sais où je suis. C'est que ça me perturbe. Parce que je n'ai pas un truc fixe, là. Donc, je... Non, forcément, on ne s'était pas donné rendez-vous, mais je te connaissais, tu ne me connais pas. Et je suis allée avec mes enfants, ma sœur et tout ça, sur la plage d'Arcachon, on a pris... Ah oui, non, mais attends, il y avait du monde. Hein. Enfin, je n'appelais pas pour ça, ça me fait super plaisir.
1: Mais si tu l'avais trouvé, Catherine, tu lui aurais dit quoi?
4: Ah, mais je rigolais avec elle, on serait...
3: Mais oui, toujours Raquel,
4: enfin mon fils. Oui, si, mon fils aussi était là, parce que là, il est au Japon maintenant, ça fait un an. Et donc, ouais, non, si, ça, on aurait rigolé. Bon, là, je suis pas super à l'aise, parce que j'ai pas le téléphone fixe, là, comme vous voyez.
3: Je te vois un petit peu, mais je te vois pas trop bien, parce que mon image, je suis par-dessus toi, donc tu peux décaler un peu.
1: Moi, je te vois très bien.
3: Je vais te parler.
4: Je sais pas où elle est. Attendez, alors là, ouais. Je ne sais pas.
3: Non, décale-toi.
2: Non, mais on te voit très bien, nous.
1: On te voit très bien, nous. C'est Catherine qui ne sait pas qu'elle peut bouger son image. Tu peux déplacer ton image sur ton écran, Catherine. Ben nous, Véronique, on la voit très bien. Enfin, Julien semble bien la voir et moi aussi.
2: Oh, ouais, parfaitement. Ouais. Tu es ravissante, Véronique.
3: C'est là, ça y est. De toute façon, je te reconnaîtrai.
4: Merci.
3: Ah, mais ça me ferait plaisir.
4: Ah, merci, pardon. Elle se demande à qui je parle. Non, c'est pas grave. Elle est grande, elle va aller se coucher.
1: Oui, elle a quel âge, ta fille? Elle a quel âge?
4: Elle vient d'avoir 14 ans, fin avril. Et elle s'appelle Leïla. C'est pour ça que je faisais une dédicace à Leïla.
1: Salut, Leïla. Bonne nuit.
2: Salut, Leïla. Viens, Leïla. On t'attend, Leïla.
1: Non, laisse-la, c'est une petite fille. Bonne nuit, Leïla. Ouais, on l'a laissé tranquille.
4: Non, mais toi, elle va juste vous faire un bisou, vite.
1: Ouais, laisse-la tranquille. Laisse-la.
4: Je veux pas qu'on la...
1: Elle a raison.
2: Ah non, mais moi, j'appelais Leïla, la vraie Leïla. Enfin, c'est une vraie Leïla aussi, mais...
4: Non, elle connaît pas.
2: On va pas l'embêter.
1: Laisse-la tranquille, petite fille de 14 ans, elle fout la paix. Alors, allez-y, Véronique.
4: Excusez-moi, ça l'a fait marrer.
3: Rigole.
1: Qu'est-ce qui l'a fait marrer, ta fille? C'est quoi? Qu'est-ce qui vous fait rigoler?
4: Oui.
1: C'est quoi?
4: Oui, ça fait longtemps que je n'ai pas appelé.
1: Oui, bon.
4: Okay. Puisque. Attends, non, moi je ne peux pas parler avec moi.
3: Non, mais elle va venir. Viens, Leïla, viens.
1: Non, elle ne va pas venir. Laisse-la, la petite fille. Je préfère qu'elle fasse sa vie de fille de 14 ans.
4: Si, elle est partie, elle est partie.
1: Ouais, voilà, laissez-la vivre ses affaires. Oui. Alors.
4: Oui, donc effectivement, mon compagnon est dans sa famille pour l'instant, parce qu'il habite loin. Enfin, sa famille habite loin.
1: Elle habite où, sa famille, à ton compagnon?
4: En Égypte.
1: En Égypte, ah ouais.
4: Oui.
1: Et pourquoi, quand il est là, tu peux pas téléphoner, tu peux pas participer?
4: Ah si, mais j'écoute de temps en temps, surtout les podcasts, mais comme là je travaille souvent de nuit parce que je faisais des aide-soignante à l'hôpital Necker pour les enfants malades.
1: Ah ouais?
4: Ouais, donc j'étais pas très dispo, donc j'écoute de temps en temps, des fois bon dans les pauses j'écoute un peu. D'ailleurs il y a des gens qui connaissent là-bas l'émission, mais donc j'ai pas eu vraiment l'occasion de. C'est pour ça que là, je suis un peu, c'est un peu aléatoire.
1: Alors, comment va ta vie? Comment ça s'organise? Qu'est-ce que tu fais? Qu'est-ce que tu aimes?
4: Je sais pas si tu te rappelles, mais je me suis pas trop épanchée sur cette émission, mais j'ai eu beaucoup de, notamment avec le père de mon fils, de ma fille, pardon, beaucoup, beaucoup de choses très difficiles, la violence, l'enlèvement de ma fille quand elle avait 2 ans.
1: Oui.
4: Le foyer, il y a eu énormément de choses, mais maintenant ça fait très longtemps que tout va mieux, donc maintenant ma vie, je fais beaucoup de choses.
1: Qu'est-ce que tu fais dans ta vie, par exemple, d'intéressant?
4: Alors après, il y a des choses. Là, je m'entendrais bien avec Christophe de Cruys, à part le côté. Je m'entendrais bien amicalement, j'entends, à part le côté côté démon. Moi, je suis plus côté lumière, mais oui, je suis très, très, beaucoup de choses spirituelles, beaucoup de choses d'artistique. Après, travailler dans l'hôpital, que ma fille va bien, que mon fils va bien, elle est au Japon. D'ailleurs, lui, il écoute pas l'émission, il s'en fout complètement. Mais lui, il a réussi à passer Normal Sup en sortant premier. Mais
1: Ah ouais?
4: Ouais, non mais sérieux, c'est mon fils, hein, c'est pas moi, hein, c'est vraiment que lui. Il est comme ça depuis qu'il est né. C'est un génie des maths et de l'informatique. Et
1: c'est
4: du
1: bien
4: coup,
1: ça.
4: Il travaille dans les trucs de chercheur. Il est au Japon.
1: Enfin, il travaille dans quel domaine il s'exprime?
4: Alors, dans chercheur, mais il fait aussi beaucoup les codages informatiques et tout. Ça, c'était pour juste gagner sa vie une fois qu'il arrive au Japon.
1: Non mais dans quel domaine, je veux dire?
4: Ah, mais alors là, en fait, il y avait des domaines, il me l'a expliqué, mais je suis un peu naze.
1: Tu sais pas trop dans quel domaine il bosse?
3: Ça doit être pour moi.
4: Non. Avant d'aller au Japon, il a été pris à Marne-la-Vallée, donc c'est pas loin de chez moi, pour un stage où il voulait l'embaucher. et où il a fait une étude qui est parue dans le journal de je sais pas où, c'est ma mère qui m'a dit ça, mais moi moi je suis en science, je touche pas une bille, moi je suis plus littéraire. Donc je sais plus, mais après lui il avait prévu son voyage au Japon, il a fait Tokyo et l'autre qui ressemble.
1: Mais à Marne la Vallée, il travaille dans quel genre de boîte? Tu te souviens? C'est une boîte qui fait quoi? Elle fait des tomates de...
4: Non.
1: À Marne-la-Vallée, c'est plutôt des betteraves.
4: Non.
1: Des avions, des quoi? Qu'est-ce qu'elle a?
5: Mickey.
1: Ouais, des blagues, des...
4: Ah non, des blagues, mon fils. Ah, ouais, il a un humour noir, mais il est très très sérieux. Enfin, ça n'empêche pas d'ailleurs. Ah, mais il est tout petit en plus, on dirait qu'il a 14 ans. Mais je ne saurais pas trop vous répondre. Mais lui, il est très dans le scientifique, donc forcément que ce n'était pas les betteraves ni des blagues. Mais je sais plus.
1: Ah, mais il y a des scientifiques dans la betterave pour faire évoluer la betterave.
4: Pour ceux qui connaissent, le seul truc que je comprends, parce qu'il les a fait, il a eu des médailles d'or, il fait les IOI, c'est les... Je ne sais même pas que ça existe, ce truc-là. Les OLA... International Olympique d'informatique de tous les pays, où à chaque fois, et maintenant, c'est les organismes, c'est du codage informatique et plein d'exercices, donc de tous les pays du monde entier. Donc il avait été en Azerbaïdjan, toujours des pays qui font rêver, hein, Kazakhstan. Il y avait eu l'Égypte justement. Bref. Et donc maintenant c'est lui qui organise ça. Mais ça, pour lui,
1: Alors les IOI, ce sont les Olympiades internationales d'informatique, une compétition mondiale d'algorithmique et de programmation pour lycéens. C'est un concours scientifique des plus prestigieux du monde. Créé en 89 en Bulgarie, il réunit 80 à 90 pays et environ 300 candidats chaque année. Chaque pays envoie 4 élèves maximum sélectionnés via des concours nationaux. 2 épreuves de 5 heures, médaille. La moitié des participants reçoit une médaille. Or, du 1er au 12e, argent. 2 12e suivants. Bronze, 3 12e suivants. Sélection française est organisée en France. Condition être lycéen, avoir moins de 20 ans et ne pas être bachelier.
4: Ah bah si, non, il l'a fait avant parce qu'il
2: a fait ça. Il a fait ça.
4: Ah non, mais en fait, bien sûr, mais maintenant.
2: Bravo, félicitations.
1: Ouais, c'est bien.
2: Il a été sélectionné à l'échelle française. Bravo quoi, 4 en France.
5: Voilà, c'est un phénomène.
4: Ouais, non, mais il est un peu atypique, mais il a eu la médaille d'or quand il l'avait fait, je crois que c'était en Azerbaïdjan. Et coup, il avait gagné même un super ordinateur qu'il a donné à sa sœur. Mais maintenant, c'est lui qui organise et qui... mais ça, c'est pour lui, c'est un passe-temps, hein, c'est pas son boulot, c'est vraiment... Mais maintenant, il est payé pour, hein, quand même. Mais c'est sa passion depuis qu'il est petit, quand il avait 9 ans. J'étais chez ma mère, il était sur l'ordi. Et je m'en rappelle une fois, j'ai eu un coup de fil... Et on m'appelait pour... Il avait un pseudo de l'époque, Le Serou. Mais c'est des petits jeux vidéo de l'époque. Hein. Et en fait, un jour, il y a quelqu'un qui m'appelle en disant « On voudrait parler à Le Serou parce qu'il veut créer un site web et on est très intéressés. » Et je leur avais dit « Ouais, mais en fait, c'est mon fils et il a 9 ans. » Et le mec, il m'a dit « Bah ça, on ne l'a pas eu encore. » Donc, il a toujours été passionné. Par ça. Voilà. Donc là,
2: C'est un petit génie. C'est un petit génie, ton fils. Dis-le. Tu peux le dire. À 9 ans, si des gens sont déjà intéressés par ce qu'il fait.
4: Déjà, il avait sauté le CP, il a sauté le CM1. Donc, ce qui fait qu'il est. En plus, déjà, qu'il n'est pas grand de taille. Là, il est au Japon. À chaque fois, les gens, ils croient qu'il a 14 ans. Et même, comme il sait. Bon, par contre, il est très bon intellectuellement, mais au niveau physique, c'est compliqué. Parce qu'il était tombé, il tombe tout le temps, il se fracture tout. Et,
1: ça, c'est comme la mamie de chez Catherine, ça.
4: Oui, voilà, écoute. Allez, il adore.
2: Bon, on peut pas tout avoir, Véro, attends.
4: Ah, mais il n'y a pas de souci. Mais ce qui m'a éclaté, c'est quand il a fait son stage en Italie pour la fin de Normal Sup, il s'était pété en faisant de l'escalade, là, il s'est pété la colonne vertébrale, et il a été hospitalisé. Et après, il avait un corset. Et quand il a dû reprendre l'avion pour aller rechercher ses affaires en Italie pour revenir en France, en fait, à la douane, ils l'ont chopé, ils l'ont dit, non, il faut un mot de tes parents. Mais il avait déjà 21 ans.
6: Oh.
4: Et je pensais que c'était un petit garçon.
1: Hey.
4: Non, mais c'est bon, je suis majeure.
5: C'est extraordinaire, cette oui. Ce parcours. C'est dingue.
4: Ça me fait plaisir pour lui parce qu'il le mérite. Il n'a pas eu une vie forcément facile parce que quand moi j'ai eu le.
5: Bon, son père. Non plus.
4: Il n'est pas très facile, mais je veux dire, quand quand j'ai connu le père de ma fille, c'est parti en vrille et lui, il était avec son père qui est très très autoritaire. Et bon, bref, bon, enfin, lui, s'est construit vraiment tout seul. Hein. Il n'y a pas de souci. Bon, après, moi, j'ai eu un père qui était très. Très fort aussi en maths, mais bon, après ça saute les générations parce que alors, moi en maths c'est pas du tout mon délire. Mais...
5: Et toi, comment ça va?
4: Ah moi ça va bien maintenant. Ah oui, moi je suis super posée, je suis super contente. C'est pour ça que ça me fait plaisir de vous avoir, ça me fait plaisir d'avoir Catherine. Je sais pas parce que moi je ressens beaucoup les émotions.
2: Ah bah merci.
4: Et merci Julien aussi.
2: Moi je rigole.
4: Non mais aussi j'aime bien vous enfin. Petite famille de radio, on se connaît pas personnellement, mais c'est.
1: Ah moi, je fais pas partie de la famille de radio, moi. Hein. Je suis pas dans les familles. Pas,
2: si, tonton Marie.
1: Ouais, non, vous êtes trompé. Je ne suis pas votre oncle.
2: Allez, tonton Marie, fais mourir.
1: Ouais, non, je suis désolé, mais non. D'accord. Et donc, Véronique, alors, tu nous as parlé de ton fils. Ta fille, ça va à l'école, on imagine, ça avance bien, elle est bien.
4: Félicitations, ça passe.
1: Bon, et toi, donc, t'as un nouveau conjoint, il est super, il est bien, ce monsieur.
4: Ah, bah alors oui, parce que comme j'ai pas vraiment connu beaucoup de choses comme ça au niveau affectif, alors beaucoup de choses j'ai connu, mais un peu rock'n'roll. Et là, c'est à la fois, c'est vibrant, mais c'est quelqu'un de très respectueux, qui est pas toxique, qui, moi, je suis très, pas évident, je suis un peu, comment on appelle ça, impulsive, et lui, sa réaction, c'est quand je m'énerve, il se calme, il me parle plus, donc ça m'évite d'avoir quelqu'un qui me fout une tarte dans la gueule. Donc du coup, ça m'a calmée, et maintenant on arrive à se parler. Enfin, avec lui, on s'est toujours parlé. C'est-à-dire qu'avant, toutes les histoires que j'ai eues affectivement, peut-être c'est moi qui dégageais ça et qui cherchais ça aussi, la bagarre, entre guillemets, et c'est pas du tout sain. Et là, maintenant, c'est...
2: Non, ça n'a rien à voir avec toi.
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4: Ouais. Encore pour le moment. Message de Pascal, il a 49 et il est à Nice. Salut Maurice, pour revenir sur ce qui s'est passé samedi soir suite à la victoire du PSG en finale de la Ligue des Champions, je tenais à préciser certaines choses car apparemment c'est nécessaire. La casse a été générée par des casseurs, pas par des supporters. Ces casseurs saisissent toujours la moindre occasion pour casser, pour voler, pour brûler des poubelles, des vélos, des voitures, pour s'en prendre aux forces de l'ordre, mais aussi à des particuliers. La raison n'est pas le football, car même les mêmes événements se produisent lors de plein d'autres rassemblements d'ampleur suffisante. Manifestations, Nouvel An, 1er mai, Fête de la musique, 14 juillet, etc. Si ces casseurs font tout ça, c'est parce qu'ils savent qu'ils peuvent le faire, comme tu le dis. Tout ce qu'ils peuvent faire, tout ce qui leur passe par la tête, c'est simplement parce qu'ils savent qu'ils ne seront pas punis. Comme l'an dernier, quand condamnation, c'est seulement des peines de sursis et des stages de citoyenneté. Quand prison ferme, ce qui est très très rare, c'est 3 mois, 6 mois maximum, ce qui veut dire aucun séjour en prison. Pour notre ministre de l'Intérieur, préfet de police à l'époque des Gilets jaunes, il s'agissait simplement d'incidents. Tout était, je cite, « sous contrôle » vu que la police était présente. Si aucune décision d'importance n'est prise, ces problèmes ne pourront donc que se poursuivre et se multiplier. Solution éventuelle à envisager, que nos juges soient élus par la population locale, comme aux États-Unis. Rock'n'roll, Pascal, 49 à Nice. Malheureusement, on n'est pas des Américains. C'est vrai que les Français pensent que les solutions américaines peuvent être appliquées chez nous. En fait, ce n'est pas le cas parce qu'on n'est pas du tout comme les Américains. On n'a pas la même mentalité, on ne peut pas avoir les mêmes juges, on n'a pas les mêmes lois, etc. Ces gens qui créent des troubles à chaque manifestation sont arrivés à un nouveau virage. Puisque pendant très longtemps, puisque ça fait très longtemps que ça dure chez nous, ils brûlaient les poubelles, ils attaquaient les voitures, les machins, les magasins pour voler des chaussures. Alors maintenant, on n'en a pas beaucoup parlé parce que c'est un truc effrayant et qu'on ne sait pas trop quoi faire. Lors de la victoire du PSG, ils ont trouvé un nouveau truc, c'est qu'ils attaquent les immeubles. C'est-à-dire que maintenant, ils pénètrent dans les immeubles pour attaquer les gens directement chez eux. Donc c'est là, on n'en parle pas beaucoup. Hein. Je pense qu'il y a des chances pour que tu n'en aies pas encore eu l'écho. Ça a démarré là. C'est le début de quelque chose de neuf. C'est-à-dire que maintenant, ils vont attaquer les particuliers chez eux. Et plus ça va avancer, bien entendu, plus ils vont continuer à faire, et plus on va condamner, faire des machins, des trucs, continuer à mettre des voitures à brûler, des poubelles. On se demande s'ils font pas exprès de sortir les poubelles pour qu'il y ait un truc à brûler sur l'espace public, des vélos, des machins, des trucs. Il y a des gens aussi, on se demande s'ils font pas exprès de laisser leur bagnole dehors, en sachant que forcément les mecs vont venir les cramer, les vandaliser. J'ai vu le vol d'un magasin d'arty, les mecs ils partaient avec des ustensiles de cuisine, je sais pas pourquoi, ce qu'ils vont foutre avec ça, c'est des mecs pour la plupart qui savent pas lire, ils peuvent pas exécuter de recettes de cuisine. Enfin, j'imagine que c'est pour agresser les gens, pour foutre le feu avec, je sais pas. Enfin voilà où on en est aujourd'hui dans notre pays d'immobilisme, de parole, de parlotte. La Russie a attaqué l'Europe cette semaine. On a eu un drone qui s'est écrasé sur un immeuble en Roumanie. La réaction de l'Europe et de l'ONU, donc, c'est de condamner. Voilà, on a condamné. Donc les Russes savent que bon, si jamais ils nous attaquent, on va rien faire, on va juste condamner. Soit... bon. Allez, à bord par ici, nous avons Julien, il a 51, il est à Saint-Onyx.
0: Bonsoir.
4: Catherine a 60, elle est à Arcachon.
5: Bonsoir.
4: Véronique a 46, elle est à Chelles.
6: Oui.
4: Alors Véronique, comment est ta vie? Comment ça se passe? Qu'est-ce que ce nouveau chéri? Ça fait longtemps que tu l'as, ce nouveau chéri, ou pas? Qu'il est...
6: Ouais, ça va faire 4 ans.
4: Ah ouais? Ah oui, il est vraiment installé. Avec, j'imagine que ton fils n'est pas sur place. Lui, il est par Mons et par Vaud, dans des écoles, dans des trucs. Il vit avec toi, le monsieur, ou pas?
6: Pardon?
4: Il habite avec toi, ton chéri?
6: Ah oui?
4: Avec ta fille.
6: Voilà.
4: Et ça se passe bien?
6: Ah super, bah, c'est elle qui m'a un peu forcé la main au début, parce que la rencontre, il y a eu comme un, je sais pas comment on peut dire, un coup de foudre, mais moi j'ai comme, pardon, hein. Désolée, mais comme le père de ma fille avait des origines, je suis pas du tout raciste, c'est pas ça, mais j'en avais marre. Et désolée, mais j'étais traumatisée, en fait, voilà, et tout le monde n'est pas comme ça, et ma fille...
4: Ah, tu veux dire que comme c'était un Égyptien et que le papa, c'était un...
6: Enfin, je savais pas qu'il était Égyptien au départ, mais je voyais
4: c'était un basané, quoi, c'était un basané. Tu te dis, moi, les basanés, voilà, j'arrête.
7: C'était une question de personnalité, un macho, t'étais un macho.
6: Non, c'est parce que côté musulman, j'avais peur, mais enfin, je savais pas, c'est pas écrit sur sa tête, mais je sais que j'ai eu un truc, mais j'ai fait, oh là là, ça me faisait trop penser.
0: Bah, c'est compréhensible, hein. C'est compréhensible, moi, ouais. Je te comprends.
6: Je l'avais dit à Maurice, que je suis quand même passée par la fenêtre, hein.
4: Aïe.
6: Le mon père Dieu. De ma fille. Hein.
4: Mon Dieu.
6: Là, ça n'a rien à voir. C'est quelqu'un de très carré, qui travaille tout le temps.
4: Il fait quoi? Il bosse dans quoi, le monsieur?
6: Ah, lui, il a une entreprise dans le bâtiment.
4: Ah, d'accord.
6: Mais c'est quelqu'un de très calme, très posé, qui est très construit, quoi. Et...
0: Bah, t'as trouvé l'homme qu'il te fallait, quoi.
4: Et alors, raconte-nous, où est-ce que tu l'as rencontré, ce monsieur? Parce que les mecs du bâtiment.
6: Dans le train Paris-Bordeaux.
4: Ah ouais? Dans le train Paris-Bordeaux?
6: Exactement.
4: Mais pourquoi? Et qu'est-ce qu'il faisait dans le train Paris-Bordeaux? Il travaillait à la SNCF?
6: Pas du tout. Non, non, c'est juste que j'allais à la voiture bar et en fait, on dirait une scène de film. Hein. On s'est rentré dedans parce que, je sais pas, ça bougeait.
0: C'est mignon.
6: Mais c'est exactement ça.
7: Génial, j'adore.
6: Et j'avais ma fille derrière qui a fait, je peux pas vous le faire parce que je tiens la perche de mon téléphone, elle a fait le cœur avec les mains, et tout de suite, il m'a pas lâché du regard, et il était très discret, et puis après, elle a commencé à me parler, et puis on a discuté, et puis on n'a jamais arrêté de discuter depuis ce moment-là.
4: Ah ouais, c'est une belle histoire.
0: Ouais, c'est une belle histoire, ouais, c'est clair.
4: Ouais.
0: C'est
4: chaud. Ouais, ouais. Et son entreprise de maçonnerie, elle est à Bordeaux?
6: Ah non, pas du tout. Il allait voir un ami là-bas. C'est la première fois qu'il y allait. Moi, j'ai ma soeur et mon beau-frère qui sont là-bas. Et ma mère, qui était à Deauville-avant, maintenant, est là-bas parce qu'elle est plutôt jeune et qu'elle a besoin de soins. Donc maintenant, elle habite là-bas. Donc, ce qui fait que j'y vais. J'y vais tous la période de Noël et un peu en été de temps en temps. Voilà.
4: Ouais.
0: Et toi, tu crois que c'est le destin ou que c'est le hasard?
6: Je crois que ça le fait. c'est drôle.
0: Je me posais la question, quoi.
6: Si, si, mais moi je suis très comme ça. Mais je pense que oui, que c'était. J'ai l'impression que c'est bateau, hein, on voit ça dans les films, mais j'ai l'impression que je le connais depuis toujours, quoi.
7: Ouais, mais c'est chouette, c'est chouette. Peut-être que voilà, c'est comme ça.
6: Je croyais plus en rien, moi.
7: Vous êtes connecté. Et c'est chouette, et c'est bien. Mais moi, il y a un truc qui me fait rire, c'est que les gens qui disent c'est le destin, on peut rien changer, ils regardent toujours à droite et à gauche avant de traverser, tu vois. Donc, il y a le destin, il y a ce qui va arriver, mais on est décideur de ce qui nous arrive.
6: Oui. Je crois. Bah, selon nos actions, oui, effectivement, ça c'est très vrai, parce que quelqu'un qui va rester toujours négatif à broyer du noir, il va attirer que des choses pas terribles. Exactement. Mais quand on se met en action, on a des bonnes pensées et qu'on essaie de dire bon, ça demande un petit effort.
7: T'es claire, t'es rayonnante et tout, et voilà. Tu l'as croisé, vous êtes capté, et voilà. Et c'est chouette. Et t'es disponible, et lui aussi.
6: Ouais, ça fait un peu la loi d'attraction, quoi, en fait. Il faut, voilà, puis bon, il y a des... Il y a un moment, ça le fait, mais après, oui, c'est vrai que moi, il y a eu une période où j'étais pas bien du tout, hein, et pouf, mamma mia. Donc, mais là, oui, j'étais plus... je m'attendais à rien, mais j'étais plus posée en moi, je m'étais ressourcée sur ma fille, sur moi, sur me prendre soin de moi. D'ailleurs, en parlant de ça, moi, j'ai... on s'en fout, mais ça peut aider peut-être quelqu'un. Enfin, non, ça va pas aider personne parce que moi, c'est venu comme ça. Et c'était avant que je rencontre mon compagnon. Je fumais 2 paquets de cigarettes par jour. Et ça a fait 4 ans que j'ai pas touché une cigarette, mais sans faire aucun effort. C'est venu, mais vraiment, c'est même pas du jour au lendemain, c'est d'une minute à l'autre. Même je peux voir des gens fumer, ça ne me fait rien.
4: Il est musulman, le chéri, ou pas?
6: Oh, très modéré. Enfin, il est d'origine musulmane, mais il n'est pas du tout...
4: Il n'est pas pratiquant?
6: Pas très légèrement. Comme moi, je peux être chrétienne, quoi. C'est vraiment l'origine, quoi.
4: Et comment ça se passe avec le papa de ta fille?
6: Ah, alors... C'est une catastrophe. J'ai vécu un enfer. Là, par contre, j'ai beaucoup de mal. Tu vois, j'ai encore du mal. Parce que ça a été du harcèlement, des menaces de mort. Et en fait, il se trouve que je pense qu'il a été puni par la vue, puisqu'il est devenu aveugle.
4: Aïe.
6: Il a perdu la vue.
4: Comment? Quand tu lui as jeté quoi? Tu lui as jeté quoi?
6: Ah non, ça l'a fait. Ah.
0: Bah non, bah, il a été puni.
4: Mais comment non, ça, non, il est devenu aveugle? Comment non, il est...
6: L'histoire, elle est horrible parce que déjà, quand je le connaissais, on habitait dans un squat au début où il y a son frère qui a jamais voulu me parler, son frère aîné, qui m'a dit « Toi, t'es une pute ». Donc, c'est le seul mot qu'il m'a dit. Il n'est pas venu à notre mariage. Bon, au moins, il a été rigolo jusqu'au bout. Et il avait sa compagne, qui est une Française, qui m'a dit « Oh là là, cette famille, c'est que des cassos et tout ». Mais il se trouve que j'ai appris parce qu'il a son frère... Essayez de suivre, c'est dur. Son frère a une fille qui a 4 mois de plus que ma fille. C'est-à-dire que quand la compagne de son frère a accouché, moi j'étais enceinte de ma fille.
4: D'accord.
6: Et il se trouve que, c'est horrible, je l'ai appris en lettre par la cousine de ma fille, que sa mère est morte, donc Virginie, il y a 3 ans, d'un AVC pendant son sommeil, alors qu'elle avait à peine 40 ans, parce qu'elle est plus jeune que moi. Et son frère, 3 ans après, c'est-à-dire juin, pas celui-ci, mais celui de l'année dernière, il est mort en accident de moto.
4: Aïe.
6: Donc, non, mais cette famille, c'est une...
4: Et on a chopé le mec, il a fait tomber ou pas? Pardon, excusez-moi. Et donc, qu'est-ce qui lui est arrivé à ce monsieur, là, le papa, là, qui est devenu aveugle? Il est allé à Lourdes? Qu'est-ce qui s'est passé?
6: Excusez-moi. Non, mais je ne sais pas. Apparemment, de l'époque, Virginie, enfin, celle qui est décédée. Non, mais c'est horrible. J'ai l'impression d'être dans un film, un mauvais film. Mais moi, je ne connais pas vraiment ses parents. Il aurait eu une tumeur au cerveau, mais il s'est tellement battu avec tout le monde. Il a fait au moins, je ne sais pas comment. Moi, je ne le voyais pas beaucoup. Le père de ma fille, il était tout le temps en prison. Il tape tout le monde. Donc, à force de taper, je ne sais pas, ça a dû lui péter un truc dans le cerveau. Donc maintenant, il est aveugle, il est sous curatelle et il n'a pas du tout le droit d'approcher ni moi ni sa fille. Et de toute façon, ma fille ne veut pas du tout le voir. Donc voilà.
0: Après, comment tu ne peux pas croire au karma, quoi, quand tu entends l'histoire de Véro? Tu te dis, putain, je ne sais pas si on doit y croire, mais...
6: Quand j'étais avec lui, il me disait tout le temps « Eh, mais le jour où je serai fou dans un hôpital psychiatrique et que je serai aveugle et tout, est-ce que tu m'aimeras encore ?» Il était toujours à me sortir ça, mais je fais « Mais arrête, tu vas pas être aveugle, qu'est-ce que tu me fais chier avec ça ?»
0: Non, déjà, mais à force de se le répéter, c'est auto...
6: Je sais pas, auto-prophétie, je sais pas. Et il me disait aussi « Ah, moi je déteste les Égyptiens. » Je fais « Ah bon, pourquoi ?» Parce que lui, il est tunisien. Donc, je fais « Je sais pas, moi, je connais pas les Égyptiens. Hein. Je connais juste les pyramides d'Égypte, c'est tout, ça s'arrête là. » Mais c'est étonnant, quoi. Il y a des trucs, c'est bon. Après, voilà, je dis ça comme ça. Je n'ai pas passé ma nuit là-dessus. Moi, ce qui m'intéresse, c'est que ma fille.
0: Ouais, c'est marrant. Bien sûr.
6: Mais c'est vrai qu'avec le recul, par contre, le fait qu'il me dise qu'il allait être aveugle, il m'a même sorti un poème arabe, je sais pas quoi. Oui, si tu m'aimes vraiment, même quand je serai dans un hôpital psychiatrique et que je serai aveugle, est-ce que tu viendras me voir? Oh là là.
7: Eh ben, il avait peut-être déjà eu des prémices de sa maladie psychiatrique et de problèmes oculaires. C'est pour ça qu'il t'a dit ça. Parce que, à mon avis, il t'aurait pas dit ça s'il avait pas eu déjà des alertes, comme quoi il avait des troubles psychiatriques.
0: Si, parce que moi, je pense à la méthode Coué, je pense que ça marche, quoi. Tu vois, se répéter aussi, les choses sans cesse, que ce soit dans le négatif ou dans le positif.
6: Ouais, ouais. C'est pour ça qu'il faut toujours essayer, c'est pas toujours facile, mais si on essaie de cultiver des pensées positives, ça infuse hein, un peu comme une tisane dans l'eau.
5: Vous y croyez vraiment ce que vous dites ou ouais. Ah, j'aime bien.
0: Mais je pense aussi qu'il n'y a pas du faux. Je ne sais pas, je saurais pas si j'y crois ou pas, mais je préfère en tout cas penser à des choses positives. Et bon, bah, pour l'instant, il ne m'arrive pas de négatif, quoi. Donc, tant que.
6: Mais après, il faut se bouger. Penser et être positif dans ses actions. Ça récompense toujours. Si on reste au fond de son lit à se morfondre, bon, ça n'amène jamais rien de bon.
0: C'est clair. Après, c'est clair.
7: En général, d'une mauvaise ondes et tout ça. Moi, autant je suis cartésienne et. Scientifique, les gens vont rire sur le chat. Je suis cartésienne, scientifique.
6: Tu devrais être sur les planches, Catherine, hein, franchement. Hein.
7: Pardon ?
6: Tu devrais être sur les planches, t'as quelque chose ?
7: Ouais, je suis, mais je suis merveilleuse.
4: Dans les planches, c'est être mort.
7: Dans les planches,
0: entre quatre planches.

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1: Bon, moi j'adore cette émission. C'est vraiment super. C'est une émission dans laquelle on se rend compte que pour pas avoir de malheur, il suffit d'avoir des pensées positives. Ah, faut que je pense à ça quand je suis fil de gauche. Quand tu mets ton clignotant, tu te drapes dans des pensées positives et tu seras pas flashé. Ouais, je les aime bien, ouais. Ils sont formidables. Dany a 39 ans, il habite à Longe-la-Ferme et il dit ceci. Salut Maurice. Qu'utilises-tu comme lampe torche? Tu en as plusieurs et de quelle marque? Autre question. Est-ce que tu trouves ça beauf de mettre des diodes bleues à la place des ampoules normales sur les feux de croisement de voitures et de motos? Ouais, je trouve ça vraiment con, quoi. C'est pour le mec qui conduirait et qui se verrait, en fait, qui se croiserait, lui. Il dirait, ah, c'est beau. Ouais, non, ça, c'est assez naze. Oui, j'ai plusieurs lampes torches. C'est des produits, je connais, j'ai oublié la marque. C'est des trucs en aluminium, là, j'en ai plusieurs. Pourquoi? Qu'est-ce qu'il y a? T'en veux une? Ouais, j'en ai quelques... En général, j'ai une torche, une lampe torche et un Opinel numéro... C'est le combien, le courant? J'ai oublié. 6? 8? J'ai plus. 10? Un Opinel... Non. Non, pas Parkside. Parkside, c'est les marques trucs, là. Non. Non, parce que je veux être sûr que ça marche. Les lampes. Pardon, excusez-moi. 8. Donc 8. C'est ça. C'est bien les Opinel. Lame, souvent, parfois lame acier, souvent lame inox, les Opinel. Je m'en sers un peu pour tout. Parfois, je coupe un bout de pneu, tu vois, avec, et après, je me fais un jambon beurre. Avec le même couteau. Je me dis, merde, c'est con de faire ça, purée. Alors, je l'essuie sur ma jambe. Et je continue. Mais il ne faut pas faire ça, c'est comme ça qu'on s'empoisonne. Ah, Julien a 51, il est à Saint-Onyx.
2: Bonsoir.
1: Catherine a 60, elle est à Arcachon.
3: Maurice, je t'aime.
1: Ouais, pas tant que moi. Véronique a 46, elle est à Chelle.
3: Oui.
1: La main est à Julien à Saint-Onyx.
2: C'est clair qu'il n'y a personne d'autre que Maurice qui a une pulse Maurice.
1: Qui a une?
3: Ah, non, mais...
1: ah oui, oui, ah oui, ça c'est sûr.
3: Il y a moi, il y a nous, on l'aime, à nous tous, on l'aime tellement.
1: Nous tous, ouais, mais, je ne sais pas si
2: non,
1: on aime.
2: Non, mais non, Maurice, il s'aime.
1: Ah ouais, à fond,
3: mais
1: complètement.
3: Il s'aime, mais il donne tellement d'amour aussi.
1: C'est complètement dingue de s'aimer autant.
3: L'amour qu'on lui apporte est plus puissant que l'amour qu'il se fait.
1: Non, merci, gardez l'amour, gardez-le. Vous en aurez peut-être besoin.
2: Il y croit pas à tout ça, Maurice. Ouais. Il y croit pas en tout ça.
1: Et je pense qu'il vaut mieux que vous le gardiez parce que vous allez vous en servir. Moi, je saurais pas trop quoi en branler. Par contre, s'il reste du pain, j'en veux bien. Voilà. Oh, j'ai mangé un magret rosé. Parfois, tu sais, dans les...
3: J'ai déjà dit tout à l'heure.
1: Ouais, mais tu sais, dans les... J'ai mangé dans un petit restaurant de... Un petit resto parisien à 20 balles le bout, là, tu vois. Et oui. Parfois, quand tu dis rosé, tu sais, les mecs, bon, ils font comme ça vient. Et là, il avait bien, bien cuit, rosé. Il avait fait des petites tranches. C'était très, très joli. Et non, il était vraiment...
2: Moi, j'en mange demain et il sera bleu, quoi. Juste tiède à l'intérieur, quoi, chaud, quoi.
1: Ah, moi, je l'aime bien rosé. Ouais.
2: Juste bien la croûte, la peau bien dorée.
1: D'accord.
2: Surtout, je laisse beaucoup cuire sur la peau et très peu sur l'autre côté. Et il est tiède, chaud à l'intérieur et il est bleu, quoi. Et,
1: mais à peine cuit, quoi, donc. À peine cuit.
2: Comme ça. Ouais, à peine cuit, bleu, quoi.
1: Ah, alors que moi, le rosé, le magret, je l'aime bien rosé, moi.
2: Non, c'est trop. Bon, la viande, c'est quasiment cru. La viande, dès que je peux manger de la viande crue.
3: C'est de la chair.
2: Oh, oui, cru. C'est de la chair. C'est du muscle, c'est des fibres, c'est des bonnes choses pour ton cerveau. Tu sais qu'être humain, pour être devenu ce qu'il est devenu, c'est parce qu'il mangeait de la viande. Hein.
1: Il est fort ton micro.
2: Ça t'apporte pas de.
1: Julien, il est vraiment très très. Julien, il est vraiment très très fort ton micro parce qu'on n'arrive plus à entendre les autres. Tu peux le baisser un tout petit peu parce que.
2: Je peux pas. J'ai pas cette option sur mon téléphone.
1: Ah c'est bon. D'accord.
2: J'ai baissé le son.
1: S'il pouvait, parce qu'autrement on n'entend plus pas du tout les autres quoi. Mais en même temps, ça va être à toi de parler. Renaud dit, il faut remonter au 4 juin 1962 pour un froid pareil à cette époque. Merci Renaud. Allez-y Julien, c'est à toi la main de toute façon.
2: Après, on nous parle de réchauffement. Moi, je voulais parler de ChatGPT aussi, encore un truc que t'aimes pas trop.
1: Si j'aime bien moi. J'aime bien.
2: J'ai pris l'option payante, donc elle a une mémoire et j'ai accès à la dernière version en continu et comment...
1: Ça coûte combien ça
2: D'autres...
1: Ça coûte combien
2: 7,99€.
1: Par mois, chaque mois
2: par mois.
1: D'accord.
2: Je m'en sers tous les jours pour tout.
1: Pourquoi, par exemple?
2: J'ai rentré dedans toutes mes prises de sang depuis 92. Il m'a sorti toutes mes maladies que j'avais en voyant juste mes prises de sang.
1: Ah ouais.
2: Il m'a sorti le moyen et tout. Mais si. Mais après quand je prends des traitements, il fait la corrélation, il me dit de surveiller tel truc, alors que, tu vois, j'ai par exemple une prédisposition au diabète, et mon médecin m'en a jamais parlé, quoi. Alors que je suis limite dans les chiffres, et effectivement, dans les chiffres, je suis limite, d'après la grille du labo, je suis limite diabétique, quoi. Alors, et mon médecin m'en a jamais parlé. Alors, je lui ai demandé comment faire pour réduire le diabète dans ma nourriture. Hein? Qu'est-ce que c'est, Catherine?
3: Tu préfères croire l'IA que ton médecin?
2: Je me demande pourquoi mon médecin m'en a pas parlé, puisque c'est les chiffres, Catherine.
3: Qu'il a estimé, c'est les chiffres. Ton médecin a peut-être estimé que le chiffre, il est englobé aussi d'autres paramètres par rapport à...
2: ChatGPT, c'est aussi ça. Il tient compte de tous les paramètres. Il connaît toutes mes maladies, toutes mes... aux États-Unis, par exemple, ChatGPT est relié à la sécurité sociale. Donc, il sait exactement tous tes traitements, tous tes...
3: C'est magnifique. Quoi? Merveilleux.
1: Attention, Catherine, ne parle pas en même temps tout le temps, parce qu'autrement, c'est... il faut que tu arrives à interagir avec Julien avec beaucoup de plaisir, mais si tu parles en même temps que lui, ça fait un bruit qui fait qu'on voilà, comme son micro, en plus le micro de Julien est très très fort, ça on n'en comprend pas du tout ce que tu dis. Vas-y, qu'est-ce que tu voulais dire, Catherine? Catherine?
2: Non, mais elle a coupé son micro.
1: Si, mais là elle va l'ouvrir.
3: Je voulais juste te dire que si Julien préfère faire confiance à l'intelligence artificielle plutôt qu'à son médecin qui le connaît, qui connaît son passé, qui connaît sa personnalité.
2: Je peux demander pourquoi j'aurais pas le droit d'avoir deux avis. Pourquoi quand t'as un cancer, tu vas pas voir plusieurs médecins pour avoir si. Donc je vois pas pourquoi aujourd'hui je me passerais d'un autre avis. Et son avis, je dis pas que c'est le meilleur. Mais je dis que je vais en parler avec mon médecin la prochaine fois que je vais le voir et je vais lui dire pourquoi, s'il vous plaît, est-ce que j'ai des risques vraiment ou est-ce que, et là il me rassurera ou il me dira non. Par contre, il m'a fait remarquer que par exemple sur mes, je sais pas, il y avait 25 prises de sang, il y en a 4 qui n'ont pas pu être faites complètement parce que un tube de sang n'avait pas été prélevé lors de la prise de sang. Donc sur 20, 4, ça fait beaucoup quand même. J'en ai parlé à mon infirmière. Elle m'a dit, ah bah oui, on va faire attention. Voilà.
1: Donc, mais attends, bon, pour qu'on puisse mieux comprendre ton histoire, donc tu as pris l'ensemble des résultats de prise de sang que tu as eu et tu les as injectés dans ChatGPT, c'est ça ?
2: Dans ChatGPT, voilà.
1: D'accord.
2: Voilà.
1: Et ensuite tu lui as demandé
2: et
1: alors.
2: Donc, au fur et à mesure où je les injectais, d'accord. Il me disait ce qui allait bien et tout. Donc il y a plein de termes que je sais pas lire sur mon truc. Donc il me disait que ma fonction rénale était parfaite, donc moi je suis content de l'apprendre, que j'ai pas de problème de rein. Il me disait que mon foie allait mieux par rapport à ce qu'il était, parce qu'il était en légère fibrose il y a 4 ans, sûrement dû à l'alcool que je consommais ou aux médicaments que je consommais, etc. Et ça, on me l'avait dit quand j'avais fait ma cure. J'avais fait un test spécial pour le foie, donc on me l'avait dit. Il m'a dit que mon foie était revenu quasiment à la normale. Il a vu mes radios des poumons et des comptes rendus de mes poumons et tout ça. Mes poumons vont mieux qu'il y a 4 ans. Donc c'est plutôt rassurant, parce que quand on fait des tests, tout ça, le médecin, il a pas le temps de t'expliquer tout ça, de prendre une demi-heure pour t'expliquer tes résultats, parce que tu as envie de t'y intéresser. Et je suis désolé, de vouloir s'intéresser à sa santé, c'est pas une tare. Moi j'ai 50 ans. Non, je sais pas lire une analyse, non. Tu sais ce que c'est que les TSH ? Vas-y, explique-moi.
3: Mais bien entendu, c'est le... Mais putain, mais tu sais pas faire les comparaisons avec il y a 5 ans, la normale, et ce que tu es en ce moment ?
2: Mais j'ai pas besoin de me faire chier à faire ça. Les papiers, je les ai plus. J'ai pris, je suis allé sur Internet, j'ai copié tout ça dans le truc. J'ai plus besoin de me faire chier avec mes papiers d'il y a 5 ans et de rechercher comment c'était il y a 5 ans. Alors, est-ce que ça va mieux aujourd'hui? Alors, je vais chercher dans les tableaux, je vais faire une comparaison, machin. Ben non, je suis pas à l'intérieur de mon corps. Non, je suis pas à l'intérieur de mon corps.
3: Hein. Artificielle pour te dire, tu vas mieux. Mais je rêve. J'hallucine.
2: Mais quoi, je rêve, j'hallucine, t'es tout le temps en train de te plaindre, toi, tu te bourres de médicaments, en plus t'en abuses, et tu te plains à chaque émission, qu'est-ce que tu racontes? T'es tout le temps en train de te plaindre, t'es tout le temps malade, de quoi tu parles?
3: Mais moi, je demande pas la
2: Bah super, on dirait pas que t'es heureuse, hein. Franchement, c'est pas ce que tu dégages d'être heureuse, excuse-moi, mais ça, c'est ce que tu veux te faire croire.
3: Tu perçois quelque chose de faux par rapport à moi. Parce que moi, je vais très bien.
2: Et
3: à l'intelligence artificielle, si mon TSH est correct ou pas. Moi, j'ai des analyses.
2: Qu'est-ce que c'est la TSH ? Vas-y, explique-moi ce que c'est que la TSH. Et avec quoi c'est en lien ? Explique-moi.
3: Mais
2: qu'est-ce que tu sais tout, toi ?
3: Mais je ne sais
2: c'est
3: pas.
2: C'est pas la thyroïde, non. C'est la testostérone.

0: drogué, puisque j'en ai été là. Je connais les drogués, je sais ce que c'est d'être drogué. Catherine, on n'arrête jamais. Mais oui, te concerne pas, là, quand on prend le double. Quand on prend le double, tu le dis toi-même.
1: Tu fais avancer la discussion. Tu es merveilleux.
0: Bah, je sais pas, tu te moques de moi parce que j'utilise ChatGPT, donc voilà, donc bah ouais.
1: Ben oui, parce que je trouve que c'est nul.
0: Tu l'as déjà utilisé, ChatGPT ? Tu l'as déjà utilisé ? Tu sais ce que c'est ? Ouais, tu sais ouvrir un ordinateur ? Mais oui, mais tu sais même pas ouvrir un ordinateur. Tu connais Windows ?
1: Pauvre
0: t'as un attendu, je
2: non, ne vous injuriez pas. Ne vous injuriez pas. Si vous n'êtes pas d'accord, dites-vous ce que vous avez à vous dire, mais ne vous injuriez pas. Merci.
1: Mais non, regarde. J'ai un ordinateur et
0: lui. Mais arrête un peu.
1: Mais regarde.
0: Oh là là, oh là là, la bonne blague. Mon ordinateur est plus beau que ta face.
1: Il est plus beau que ta face, moi. Je n'utilise même pas tellement il est beau. J'ai pas envie de l'abîmer, tu vois. Alors, vas-y.
2: Bon, ça veut dire, Julien, que... D'accord, ne t'énerve pas, Catherine. Ça veut dire, Julien, que toi, tu es mûr pour faire confiance à l'intelligence artificielle plus qu'à ton médecin habituel ?
0: Non, je dis que c'est un deuxième avis. Et c'est un deuxième avis éclairé, quoi. J'avoue qu'il est éclairé, j'avoue. Quand on a commencé à en parler il y a 4 ans, quand c'est sorti, c'était un bébé, le ChatGPT. Mais je pense qu'aujourd'hui, il est plus grand qu'on ne le pense et il a grandi plus qu'on ne le pense, quoi.
2: D'accord, ce qui m'intéresse.
0: C'était il y a 4 ans, quoi.
2: D'accord, j'ai compris. Ce que je veux dire, c'est que toi, en tant que citoyen aujourd'hui, lorsque ChatGPT te fait donc le bilan sanguin, ton bilan sanguin global, ces conclusions, tu ne les remets pas en question. Tu te dis que c'est un deuxième avis. Tu te dis pas peut-être que le truc se trompe.
0: Parce que je sais qu'il est utilisé comme ça aux États-Unis. Donc, s'ils le font tous aux États-Unis, c'est que c'est quand même concluant. Ça marche plus que ça ne marche pas, quoi. Sinon, ils n'auraient pas lancé le truc, branché votre sécurité sociale à ChatGPT pour qu'ils connaissent tous vos tests depuis que vous êtes bébé et qu'ils en fassent une conclusion et qu'ils vous suivent. Donc ça, c'est interdit en France parce que la CNIL s'y refuse à cause des données. Ils veulent pas qu'on donne, et je les comprends, hein, qu'on donne toutes nos données à des Américains. Donc ça, je comprends qu'on se soit refusé en France. Mais si ça marche là-bas, pourquoi ça marcherait pas ici, quoi? Pourquoi? Alors je dis pas qu'il peut se tromper sur une prise de sang. Il peut dire un truc, par exemple le TSH, il peut dire comme Catherine que c'est thyroïde. Mais sur la deuxième, il va reprendre et il va dire bah non, c'est pas la thyroïde, c'est la testostérone. Et donc là, en voyant ton taux de testostérone, je dis que tu as un problème sûrement à l'hypophyse. Et je te conseille de faire un examen, quoi. Voilà.

0: Valérie, 44 ans, Beyrouth, au Liban.
1: Oh, mon aimable solitude, reçois le tribut de mes chants. Pourrais-je sans ingratitude oublier tes bienfaits touchants? C'est toi qui me rends à moi-même. Je te dois ma tranquillité, les chants, la paix, la liberté. Je trouve ici tout ce que j'aime. À l'ombre du myrte fleuri qui s'arrondit sur ma cabane, mes jours coulent sans nul souci, loin du monde faux et profane. Je vis calme, je vis heureux. Je suis bannière de ma pensée et l'ambition insensée et les projets tumultueux. L'amour, heureux qui le connaît, plus heureux encore qu'il ignore. Pourquoi des peines qu'il causait, le souvenir fait-il encore? Douces erreurs de ma jeunesse où se livrait mon cœur séduit. Votre charme est enfin détruit par le flambeau de la sagesse.
2: Et comme Valérie, écrit un texte ou choisis-en un. Enregistre-le avec ton téléphone portable, sans bruitage, sans musique. Assure-toi que ça ne dépasse pas 60 secondes, donc la minute. Envoie ton enregistrement dans ma boîte maurice@mauriceradiolibre.com. Et si ça nous va, tu t'entendras. Message de Carlos, il a 56, il est à Viseu, au Portugal. Et il dit ceci. Bonsoir Maurice, vendredi dernier, j'allume ma radio et pas de Maurice Radio Libre. Je me suis tout de suite dit, pourvu qu'il n'y ait pas eu d'accident de moto depuis ton accident à Madagascar. Merci d'être en bonne santé. Ce matin, j'ai parcouru 15 km dans une forêt de Viseu. Et il y a toujours des stickers Maurice Radio Libre que j'avais collés. Regarde les photos. Pas mal, on n'a pas reçu d'amende de... Ah, elle est bien celle-là, là. Elle est bien. Mais, ah ouais, sur la truc du le chien tenu en laisse, Maurice Radio Libre, c'est bien, ils l'ont pas enlevé. Tu crois que les autorités portugaises... Ah ouais, c'est bien ça. Merci d'entretenir le rayonnement à Carlos. Et merci d'être de l'autre côté. À bord par ici, nous avons Julien, il a 51, il est à Saint-Onyx.
3: Bonsoir.
2: Catherine à 60 est à Arcachon.
4: Avec plaisir.
2: Véronique à 46 et elle est à Chelles.
5: Bonsoir.
2: Alors je lis ceci, ça va être à toi la main à nouveau, Julien. Alors je lis les dossiers médicaux américains EHR (Electronic Health Record) sont protégés par la loi IHPAA. Cette loi interdit de transmettre des données médicales à un service non certifié, d'utiliser un outil non médical pour analyser un dossier patient, de connecter un modèle d'IA généraliste à un EHR. Donc, je sais pas où tu as lu que les Américains pouvaient faire ça.
3: Ouais, je sais pas.
2: Mais manifestement, non, ce n'est.
3: J'en étais persuadé. Non, non, je sais pas où j'ai lu ça ou où j'ai entendu ça.
2: Non, il y a.
3: Non, je me suis pas renseigné plus loin.
2: Ah, d'accord. Parce qu'il y a, il semblerait non. que. Il semblerait qu'il y ait, il y a des entreprises, voilà, certaines entreprises médicales utilisent des IA spécialisées, mais elles sont hébergées dans l'hôpital, certifiées HIPAA, jamais connectées à ChatGPT public et ne font pas de diagnostic autonome. Donc pour le moment, c'est pas le cas hein, aux États-Unis.
3: Oui, oui, c'est pas un truc médical. Hein. Ils revendiquent pas leur. Le fait que ce soit un truc médical, voilà, mais pour aller plus loin dans l'intelligence artificielle, si un jour j'ai un cancer, ce qui risque d'arriver, malheureusement, bah, j'aimerais bien avoir l'avis d'une IA, pas ChatGPT, ouais. Hein, mais voilà. Avoir l'avis du médecin et d'une IA.
2: Oui, mais...
3: Parce que l'IA, elle va mesurer exactement à la goutte près ce que j'ai besoin de ouais, mais comme traitement quoi.
2: Justement,
3: alors que le médecin il va envoyer des litres.
2: Non, c'est justement là, je pense que Julien que tu te trompes. C'est-à-dire que le ChatGPT que tu payes tous les mois, c'est une version meilleure, plus complète que celle à laquelle on accède gratuitement, comme moi par exemple. Mais elle n'est pas spécialisée dans la médecine. C'est un ChatGPT généraliste, donc il ne sait pas faire de diagnostic.
3: Oui. Mais je lui fais confiance quand même. Je pense qu'il est apte à faire des diagnostics. Oui. Il a diagnostiqué exactement mon problème d'hypophyse, Maurice. Ah, il y a les mêmes mots que mon endocrinologue.
6: Oui, bah, tu vas mourir. Moi, je te le dis, je suis pas de ChatGPT, mais un jour
3: mais
6: tu vas mourir.
3: Pas, mais c'est pas ça que je lui demande. Je vais pas demander la date de ma mort.
6: J'ai besoin de te poser une question depuis tout à l'heure. Est-ce que tu es croyant?
3: Non. Je pense pas, non. Je crois en l'univers, mais je suis pas croyant. Ouais, voilà, ouais. Agnostique, on va dire.
6: D'accord. Oui. Est-ce que tu as envie de faire confiance à ce, est-ce que tu mets des espoirs dans ce ChatGPT, dans ce machin pour...
3: Ah oui, grave, mais le jour voilà. où c'est sorti, Catherine, je suis venu en parler chez Maurice, et j'ai dit que c'était une invention aussi importante qu'Internet. Et c'est encore plus important qu'Internet. Oui, c'est encore plus, c'est Gutenberg. C'est l'origine de tout, quoi. C'est Gutenberg, c'est... On se rend pas compte de ce qui va arriver, mais je sais pas, vous rendez pas compte. Mais pour l'instant, c'est les balbutiements.
2: Parce que moi, je lis, donc j'ai posé la question, est-ce que ChatGPT payant pour le public peut faire des diagnostics médicaux fiables ? Réponse courte, non. Même en version payante, ChatGPT Copilot ne peut pas faire de diagnostics médicaux fiables et ne remplacera jamais un médecin. Pourquoi ? Parce qu'il n'a pas accès à ton dossier médical, ne peut pas examiner un patient, ne peut pas interpréter un examen clinique, ne peut pas garantir l'exactitude médicale, n'est pas certifié comme dispositif médical. Donc, t'as peut-être intérêt à te méfier. Enfin, je veux dire que ça t'empêche
3: ça
2: pas de le faire.
3: Se protéger. Non, ça, c'est pour se protéger devant un juge.
2: Ouais,
3: tu dis ça, mais ils peuvent quand même donner. Pourquoi alors il m'a donné, je te dis, Maurice, explique-moi, pourquoi il m'a donné le même terme que mon endocrinologue en lisant mes prises de son, quoi.
2: Alors moi, j'ai peut-être une explication. Parle pas en même temps, Catherine, parce que c'est moi, j'ai peut-être une explication, Julien. C'est parce que ChatGPT utilise des termes qu'on a fourrés dedans, qu'on a mis dedans. Donc lorsque toi tu rentres ton tes fiches médicales, il ponctionne des termes dans ces fiches médicales et il les réutilise dans des phrases puisque c'est d'abord un agenceur de mots pour nous. C'est pas une machine médicale. Donc lui il fait des comparaisons de mots et il fait des combinaisons de mots. C'est peut-être ça qui te donne l'impression qu'il a un savoir, mais c'est pour le moment, en tout cas, celui grand public, si j'ai bien compris, n'est pas un outil médical. Il y a un ChatGPT, il y a des outils spécialisés pour la médecine, pour l'informatique, pour la, je sais pas quoi, la mécanique.
3: J'ai compris, ça,
2: mais je ne crois pas que tu fais ce que tu veux, c'est ta vie, hein. Mais je ne crois pas que tu puisses faire confiance.
3: Attends, on dirait mon père, quoi. Tu parles comme mon père.
2: C'est possible, mais comme et ton père doit parler comme beaucoup. Et ton père doit parler comme beaucoup d'autres gens sur la Terre, et notamment les gens qui te disent ça. C'est-à-dire que c'est pas moi qui l'invente. Hein. C'est attention parce que ChatGPT, c'est une machine, surtout la partie grand public. C'est une machine que l'on remplit chaque jour de mots, etc. Donc quand tu rentres des mots dedans, il les utilise pour essayer de faire des combinaisons, mais c'est pas un docteur. Maintenant, bon, moi je suis pas embêté, je suis très très content de parler comme ton papa. J'espère que tu trouves que c'est bien ce qu'il dit, et j'espère que tu trouves que c'est très bien ce que je dis aussi. Mais c'est un message un peu de prudence qui est appuyé sur les informations qu'on nous a données. Moi, je suis pas un spécialiste de l'informatique, donc je peux pas te dire oui, je sais comment ça marche, etc. Je te dis simplement que peut-être que tu devrais être un peu plus mesuré quand la machine te répond des trucs comme ça, quoi. Bon, c'est tout, mais si t'as envie de lui faire confiance, moi...
3: Je prends en note ton avis, Maurice.
2: Voilà.
3: Je prends en note ton avis.
2: Et n'oublie pas de dire à ton père qu'il parle comme moi.
3: Non, c'est juste la phrase, tu fais ce que tu veux, c'est ta vie.
2: Ouais, c'est vrai,
3: c'est juste cette phrase. Après, il dit pas du tout les mêmes choses.
2: Ah bon,
3: que toi, mais c'est juste cette phrase.
2: On est nombreux en France.
3: Tous les jours.
2: Ouais, mais on est très nombreux à utiliser cette phrase, hein, en fait. Et je vais te dire, si jamais tu te surveilles et si jamais on recherche les enregistrements de tes interventions, à un moment, je suis sûr que toi aussi, tu dois utiliser cette phrase. Tu fais ce que tu veux,
3: peut-être,
2: mais je pense que...
3: Sûrement.
2: Donc voilà, tu peux aussi te dire que tu l'utilises. Ouais. Mais bon, écoute, je pense.
3: Mais il n'y a pas que ça que j'aime bien avec ChatGPT, c'est qu'il y a toutes mes conversations qui sont conservées. Et donc, par exemple, un soir, 3h du matin, j'arrive pas à dormir, je fais le tour dans mes conversations, puis je reprends une conversation que j'avais, et là, je vais reprendre des recherches sur un truc, sur un sujet, etc. Je vais l'approfondir et tout, lui demander des conseils, des notes, des schémas, des dessins, etc. Et je lui demande d'enregistrer que ce qui m'intéresse, quoi.
2: Juste pour qu'on comprenne, des conversations avec ChatGPT. D'accord. Des conversations, des échanges que tu as eu.
3: Des conversations avec ChatGPT, des échanges verbaux où je lui parle de comme à un être humain, quoi. J'échange avec lui comme à un être humain, comme avec un autre être humain, en essayant de pas faire de faute d'orthographe, en étant courtois, en discutant. Je l'ai qualifié, je lui ai donné un prénom. Donc c'est un prénom épicène, comme ça, il y a pas de il, pas de elle. C'est Camille, voilà. Et puis voilà, c'est marrant, quoi. Après, la partie médicale, c'est juste, j'ai voulu tester, quoi. Hein. Je m'en sers pas. Mais bon, moi, je me dis quand même que c'est un deuxième avis et que pourquoi pas. Ça veut pas dire que je lui fais plus confiance qu'à mon médecin, certainement pas. Mon médecin, il me suit depuis plus longtemps. Mais ChatGPT, il a accès à des bases de données que mon médecin, il a accès à des bases de données de l'équivalent de 1000 médecins ou 10 000 ou 100 000 médecins, quoi. Donc il a des données que mon médecin a pas, quoi, des maladies peut-être que mon médecin a jamais étudié à l'école. Il y a des gens, ils ont des maladies, des fois on cherche pendant des années à ce que c'est, et un jour il y a quelqu'un qui passe par là et qui dit ah ben moi j'ai déjà vu ça quelque part, et hop, la personne elle est soignée, quoi, ça c'est déjà vu. Et ben avec ChatGPT ChatGPT, ou on va arrêter de dire ChatGPT,
2: l'intelligence artificielle,
3: ça n'arrivera plus, quoi.
2: Ouais, tu crois?
3: Ah ben oui, c'est sûr, on va soigner toutes les maladies, il y a des gens qui parlent même de pouvoir rajeunir et de vivre 1000 ans, quoi.
2: Ouais, et ça tu l'écoutes.
3: Oui, bah, j'y crois, j'aime y croire.
2: D'accord.
3: J'aime le principe, quoi. Si je pouvais vivre 1000 ans avec mon corps de 25 ans, je serais le premier à signer, quoi.
2: Ouais, alors que moi non, je vais pas signer. Mais d'accord.
3: Ah ouais, moi je signe tout de suite.
2: Oh, moi la vie éternelle.
6: Qu'est-ce que tu en ferais de vivre 1000 ans avec ton corps de 25 ans? Tu ferais quoi?
3: Mais tout, putain, tout ce qui est possible. Mais il y a des milliards de choses à faire, de gens à connaître, mais des gens, rien que des gens, si je pouvais connaître chaque personne sur Terre.
6: Ils ont pas envie de te connaître.
3: Mais qu'est-ce que t'en sais? Mais toi, t'as pas envie de me connaître, c'est sûr, t'es enfermé avec ton chat.
6: Mais non!
3: T'es une vieille personne, c'est normal que tu penses ça. Mais quand t'es comme moi, ouvert vers les gens et tout, que t'as envie de connaître chaque personne, eh ben oui, moi j'aimerais connaître chaque personne et je suis ravi de te connaître, Catherine.
6: Pourquoi faire?
3: Dans ton état, même quand t'es défoncé.
6: Je vais te dire, je suis pas défoncé. Le problème, c'est que tu n'as pas ton libre arbitre avec ChatGPT. Tu vois ce que je veux dire? Tu n'as pas ton libre arbitre. Tu t'en remets à une.
3: Mais pourquoi j'ai pas mon libre arbitre?
6: Parce que
3: pourquoi j'ai pas mon libre arbitre?
6: Décidé par toi-même.
3: Bien sûr que je décide par moi-même.
6: Non.
3: Elle m'oblige à rien. Qu'est-ce que tu racontes? Il n'y a pas de pub dans le ChatGPT. Elle ne me conseille pas d'acheter quoi que ce soit. Elle n'essaye pas de me convaincre de quoi que ce soit. Elle est neutre. Oh là là, c'est normal à ton âge de penser ça, Catherine.
6: Oui, c'est normal.
3: Ça te dépasse tout ça. Ça te dépasse tout ça. C'est pas ta faute. En fait, t'es pas. Mais non, mais t'as pas les neurones pour ça. T'as pas les combinaisons neuronales, en fait. C'est pas possible.
6: Tu ne fais pas
3: confiance. Mais oui, Catherine,
6: Tu es un mouton.
2: Bon, allez.
3: Je suis un mouton.
2: Allez, mais pff, ouais, je sais pas, Julien, je sais pas si.
3: Je crois en l'avenir de l'IA, je crois en l'avenir.
2: Ah oui, mais comme
3: ah
2: nous
3: oui,
2: tous.
3: Je pense
2: comme nous tous, mais je pense qu'il. Ne t'énerve pas, Catherine. Je pense qu'il y a une différence fondamentale entre l'intelligence artificielle spécialisée pour les professionnels, pour faire des pourquoi la recherche médicale, etc. Et l'intelligence artificielle destinée au grand public, donc nous, qui est une machine que nous auto nous nourrissons et qui reprend en fait ce que nous disons les uns les autres pour construire de nouvelles phrases, etc.
6: Et faire une pause. Pardon.
2: Parce que je pense qu'il faut être qu'il faut être circonspect, c'est-à-dire qu'il y a des choses sur lesquelles voilà, si tu prends les théorèmes de base de maths, oui, la machine elle sait le faire comme il faut, mais même dans ces théorèmes de maths, elle se trompe parfois. Elle fait des erreurs
3: ils ont résolu des équations, Maurice. Ça faisait des années qu'on était dessus, qu'on n'arrivait pas à résoudre.
2: Oui, mais ce n'est pas la même machine. Ce n'est pas le ChatGPT que tu as à la maison.
3: Non, c'est des outils spécialisés. Bien
2: voilà.
3: Sûr, c'est des outils spécialisés dans les recherches.
2: C'est pour ça que je pense.
3: Je sais que chez le médecin, c'est pas à ChatGPT que je vais demander si j'ai un cancer. Mais là, je parle pas de cancer. Là, je vous demande d'analyser mes prises de sang. C'est pas non plus.
2: Justement, je pense que tu peux, que cette attitude qu'ont tous les gens, hein, dans tous les domaines maintenant, puisque, ils arrivent avec des réponses toutes faites de l'intelligence artificielle, je pense que ça peut indisposer le professionnel que tu vas voir. C'est-à-dire que tu vas aller voir un professionnel, quelqu'un qui a fait 10 ans d'études, qui exerce depuis, je sais pas quel âge il a, ton médecin, mais peut-être depuis 15 ans, 20 ans, 30 ans. Voilà, donc ça fait quand même très longtemps qu'il travaille, peut-être qu'il est intéressé par son boulot. Et toi, tu vas débarquer chez lui pour qu'il puisse s'occuper de toi. Et tu vas lui dire, oui, bon, écoutez, moi, mon deuxième avis, c'est...
3: J'y ai pensé.
2: Voilà. Et je pense que...
3: Je pensais que ça pouvait le vexer et que je savais pas comment j'allais lui amener...
6: Ton médecin, c'est toi.
2: Et ça peut, je pense...
3: Arrête, Catherine, arrête.
6: Non, j'arrête pas.
2: Non, mais parle pas en même temps. Pas en même temps, Catherine. Pas en même temps, c'est désagréable. Je pense que ça peut indisposer le professionnel et le pousser à te... Voilà, au moins s'occuper de toi. Se dire, bon, voilà, le mec, je vais lui donner les médicaments qui truquent et puis tu vas passer, puisqu'on sait bien, c'est un être humain, le médecin. Il y a des gens dont il s'occupe plus que d'autres, parce qu'il a, je sais pas, plus d'intérêt, parce qu'il préfère, parce que je sais pas quoi. Alors si en plus, tu viens en lui disant, moi j'ai un deuxième médecin, mais c'est mon ordinateur portable, je pense que
3: mais
2: ça...
3: Non, mais je vais pas arriver comme ça, Maurice, je vais pas arriver comme ça, je vais lui dire que c'est moi qui l'ai observé, quoi. Je vais lui dire...
7: Nous sommes le 4 juin et nous fêtons les Clotilde.
8: Dans la vie, tu rencontreras beaucoup de cons. Reste toujours digne et intègre à toi-même.
7: 1798, décès de Giacomo Girolamo Casanova.
9: Casanova passe de délicieuses soirées libertines dans les casinos vénitiens. En compagnie d'une religieuse délurée, sous l'œil d'un ambassadeur de France émoustillé.
7: Aventurier vénitien. 1908, les cendres de l'écrivain français Émile Zola sont transférées au Panthéon.
10: Rien n'est plus irritant que d'entendre d'honnêtes écrivains crier à la dépravation lorsqu'on est intimement persuadé qu'ils crient cela sans savoir à propos de quoi ils le crient.
7: 1944, naissance de Pierre-Antoine Muraccioli, dit Antoine à Madagascar.
11: On sentait pas l'ombre du général de Gaulle, mais elle était partout, quoi, l'ombre du général de Gaulle et de tante Yvonne, qui voulait faire interdire la mini-jupe, Harakiri, qui a été interdit deux fois. Harakiri, c'est le journal qui a donné naissance à Charlie Hebdo. Elle avait également fait rafler les prostituées.
7: Auteur, compositeur, interprète, navigateur et réalisateur français. 1944, naissance de Patrick Préjean.
12: Voilà le tigrou qui se pointe. Revois la tigrou, la petite fille m'a demandé de le faire, parce que faire le tigre, c'est ce que les comédiens pressèrent. Victor McBernick, c'est aussi un mec qui me donne mal à la gorge.
7: Acteur français. 1958, De Gaulle prononce son fameux discours.
13: Je vous ai compris!
14: Personne n'a compris ce que De Gaulle a compris. L'ambiguïté lui sert de stratégie.
7: 1961, naissance de Heldebarge. Chanteur, compositeur, interprète, producteur et musicien américain. 1966, naissance de Cecilia Bartoli.

0: cantatrice mezzo-soprano italienne. 1982, en France, lancement du Minitel. Bruce Springsteen sort l'album En 2004, décès de Saturnino Manfredi, alias Nino Manfredi, acteur, chanteur, réalisateur, scénariste, auteur et animateur de radio et de télévision italien. En 2009, décès de David Carradine suite à un accident auto-érotique dans sa chambre d'hôtel de Bangkok. 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Acteur, réalisateur, scénariste et compositeur américain. Dragon, vos contacts sociaux vous donneront de grandes satisfactions d'amour propre. Il n'y a pas de hasard, il n'y a que des rendez-vous. Paul Éluard.
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0: Python, c'est bon. Attendez. Mon premier est un serpent. On trouve mon deuxième sur les toits et mon tout dans les garages alsaciens. Mon premier est un serpent. Un serpent, qu'est-ce qu'il y a comme serpent? Il y a des couleuvres, alors attends, il a dit des pitons. Python, c'est bon? Comment ça, python, c'est bon? Alors, mon premier est un serpent. On trouve mon deuxième sur les toits. Sur les toits, on trouve des tuiles, non? Tuiles? Mon tout dans les garages alsaciens. Pour moi, les garages alsaciens, c'est les Bugatti. Python? Pourquoi Python? Moi, je veux bien les... Pourquoi, comment ça? Mon premier? On trouve mon tout dans les garages alsaciens. Les garages alsaciens, Python? Non. Je vois pas. Un piton d'huile, Air Maurice. Un piton d'huile. Ein piton d'huile. Un piton d'huile. Un bidon d'huile. Un piton d'huile. Un bidon d'huile. Ah ouais, oh là, ouais. Et moi, j'ai que 42 de QI, les gars, là. C'est compliqué, hein. Ah, je vais pas pouvoir poursuivre l'émission. Et en plus, je suis vieux, comme dit, comment il s'appelle, Julien. Julien, 51, il est à Saint-Onyx.
1: Catherine avait trouvé.
0: Ah ouais, Catherine, 60, à Arcachon. Ah, là, c'est une question de quotient intellectuel. Véronique, à 46, et elle est à Chelles.
2: Oui.
0: Et ouais. Allez, avançons un peu. Alors, juste une petite remarque, parce que j'ai réfléchi à ton truc là, Julien, de diagnostic, d'analyse, etc. Et je me disais que je me suis projeté là-dedans. Et en fait, dans les analyses, on ne recherche pas toujours la même chose. Quand tu fais une analyse, parfois ils cherchent, je sais pas quoi. Parfois ils cherchent un truc.
1: J'ai fait toutes les hormones, en fait. J'ai fait toutes les hormones et j'avais un problème sur une des hormones, la testostérone en l'occurrence.
0: Ouais.
1: Et donc, et par rapport aux autres résultats, la testostérone plus mes TSH faibles et puis je sais plus quoi, un autre truc encore faible, il en a déduit que j'avais un problème sûrement à l'hypophyse. Que ça pouvait venir de là, en l'occurrence, et qu'il fallait faire les tests nécessaires. Il a pas dit t'as ça, t'as un cancer, tu vas crever. Il m'a pas dit, il a pas été aussi péremptoire quoi.
0: D'accord, il t'a renvoyé.
1: Avec prudence, il reste prudent.
0: Voilà, mais
1: ah, ouais. Il reste prudent parce que pour moi c'est une fille.
0: Ouais, c'est-à-dire que prudent. si jamais je lui dis il y a un bruit quand je passe la troisième, il y a un cloc cloc quand je passe le truc, il va me dire que sans doute il y a un problème à l'embrayage. Est-ce qui est possible? Mais ouais, c'est mais peut-être aussi
1: plusieurs. Il va te dire tous les problèmes que ça peut être l'embrayage.
0: Voilà, c'est ça.
1: Dans l'embrayage, ça peut être ça.
0: Voilà.
1: Il va sortir toute une liste de tous les problèmes que.
0: Voilà,
1: ça peut
0: il
1: être.
0: Va me sortir toute une liste. Mais en fait, dans la liste qui va me sortir, il y a beaucoup de chances pour qu'il n'y ait sur les 10 trucs qui va me sortir, pour que dans la réalité, il y ait zéro de ces problèmes. Parce que en fait, le problème.
1: Je pense qu'il y aura au moins un des problèmes, je pense.
0: Mais non, parce que regarde.
1: Enfin, je peux pas m'avancer.
0: Non, mais essayons d'examiner ce truc-là parce que moi j'aime bien en plus et puis c'est de la vulgarisation et c'est facile. Alors il y a un bruit quand on passe la troisième. Clac clac clac. Clac. Donc on va rentrer dans ChatGPT toutes les informations. On va dire voilà, c'est une boîte 5, tel moteur, tel truc, etc. Et donc lui il va nous dire voilà, le problème peut venir du pignon de boîte machin chose, il peut venir de l'embrayage, ouais. Il peut venir de trucs, etc. Alors que dans la réalité, le clac-clac-clac qu'on entend, c'est parce que la petite cousine...
1: La roue.
0: Ouais, la petite cousine a pincé un petit morceau de plastique sur la carrosserie, c'est ça qui fait clac clac clac. Donc nous, on va analyser.
1: Toi, t'auras déjà cru, toi, à l'avance.
0: Oui, mais moi, j'aurais déposé la boîte.
1: Puisque tu m'as parlé de la boîte au départ.
0: Oui, justement.
1: Donc forcément, si tu l'orientes sur la boîte, il peut pas te dire, ça peut être autre chose.
0: Non, je vais lui.
1: Si tu l'orientes, soit tu restes général.
0: Tu n'as pas écouté.
1: Tu précises que c'est la boîte.
0: Tu n'as pas écouté mon problème. Tu n'as pas écouté. Moi, j'ai demandé, j'ai dit à ChatGPT, lorsque je passe la troisième, j'entends clac, clac, clac. Lorsque je roule, j'ai une boîte 5 vitesses, lorsque je roule, j'entends clac, clac, clac. Donc, la machine, elle va me dire, alors vous avez tel moteur, tel truc, tel je sais pas quoi. Généralement, donc, elle va puiser dans les recherches autour des bruits de boîte de vitesse. Elle va chercher sur ce modèle, etc., me dire c'est peut-être un problème de synchro, un problème d'embrayage, un problème de ci, un problème de là. Donc, moi, je vais démonter la boîte de vitesse, en me disant, bah tiens, il a raison, ça doit tourner autour de ça, donc je vais changer la boîte de vitesse. Mais dans la réalité, c'est ma petite cousine qui a pris une pince à linge, qui a pincé un petit morceau de plastique sur l'aile arrière, qui, lorsque je passe la troisième, avec l'air, se met en vibration et tape sur la voiture, et ça fait tac, tac, tac, tac, tac, tac, tac, tac, tac. Et c'est ça le bruit que j'entends. Moi, je le lis. Ah, ce problème-là, je lui dis, voilà, je lui dis ce qui se passe. Je lui dis, voilà, quand je passe à droite, ça fait clac, clac, clac. Si je vais chez un mécano et que je lui dis, tu vois, quand je passe la troisième, ça fait clac, clac, clac, le mec, il va me dire, c'est bizarre parce que j'ai écouté ta boîte, j'ai écouté ton moteur, j'ai pas l'impression que ça soit, que ça vienne de là, en fait. Ça ne vient pas de, je ne crois pas que ça vienne de là, il faut qu'on cherche ailleurs. Et le mécano, lui, à un moment, il va prendre la bagnole et il va rouler avec. Et il va dire, tiens, j'ai trouvé le clac-clac-clac. En fait, il vient de l'aile arrière droite. Regarde, c'est ta petite cousine. Elle a pincé un truc. ChatGPT m'aura fait démonter la boîte de vitesse, m'aura fait remplacer la boîte de vitesse. C'est juste un exemple comme ça pour essayer
1: Mais tu peux en trouver plein des exemples, mais...
0: Ben oui, c'en est un.
1: Moi, je reste sur le fait, il m'a pas trouvé 1000 maladies. Il a mis les mêmes termes que mon endocrinologue.
0: Tout à fait. Mais il t'a envoyé... D'accord.
1: Moi, je sais que ça a marché.
0: D'accord. Ouais, donc, la seule chose, c'est que toi, qui va interpréter ce que l'intelligence artificielle t'a donné, tu n'es pas médecin, tu n'as pas fait les études, tu n'as pas fait de biologie spécialisée, si j'ai bien compris, tu ne sais pas, en fait, ce qui fait que la ChatGPT te dit que t'as un problème de, je sais pas quoi, de l'hypophyse, de, je sais même pas, moi j'y connais rien, donc tu vas simplement répéter ça. Mais si ça se trouve, bah c'est comme mon histoire de boîte de vitesse. C'est-à-dire qu'en fait, ben, le problème que tu as n'a absolument rien à voir avec ça. La seule chose, c'est que lorsque tu vas aller voir ton praticien, tu vas lui dire j'ai regardé les analyses. Alors tu vas être prudent parce que tu veux pas te fâcher avec lui. Tu vas lui dire oui. Alors j'ai regardé les analyses, je sais pas quoi. Lui, pendant que tu vas être en train de lui parler, il va se dire mais ce mec-là, il est biologiste, c'est un collègue, c'est quoi ? Donc il va pas vraiment t'écouter. Et à la fin, il va se dire que t'es un charlatan. Il va dire à quelqu'un de regarder un peu tes analyses. Et puis finalement, il va voir que c'est pas ça. Et puis ensuite, il ne te recevra plus. Il t'enverra vers un autre médecin qui te fera faire 20 kilomètres. C'est le danger est là. Bon, je te dis ça. Moi, je suis une personne âgée. Je parle comme ton père.
1: Ça n'arrivera pas parce qu'avec des si, on peut refaire le monde, Maurice. Tu sais.
0: Mais c'est ce que tu.
1: T'as commencé ta phrase avec si ça se trouve.
0: Mais tout à fait. Mais tout à fait, parce que là, on est dans les probabilités, dans les si, en fait. Si tu fais confiance à ChatGPT, il y a des chances pour que tu te mettes toi personnellement dans une situation compliquée, parce que le ChatGPT grand public que tu as, il est nourri principalement par notamment des gens que je connais moi à Madagascar, qui en ont ras le cul de faire ça, parce que toute la journée ils remplissent pour ces entreprises, ils remplissent, ils mettent des mots et des définitions toute la journée pour quelques ariaris, ils en ont ras le cul de faire ça, ils voudraient passer à autre chose. On leur avait promis qu'ils passeraient à autre chose et ils continuent à faire ça. Parce que dans toute cette intelligence artificielle, on rentre des termes qui sont des termes vus par les Occidentaux, dans le mode occidental, avec la façon de penser des Occidentaux, qui n'est pas, qui cette manière de voir le monde n'est pas propre à l'ensemble de des humains qui sont sur la Terre. Donc ça donne des réponses, des trucs qui sont un peu biaisés. Maintenant tu peux ne pas le croire, te dire que pourquoi pas, mais mais c'est bien qu'on en cause. Moi je trouve
1: voilà. Je le crois pas parce que t'es complètement, ça c'est un avis de personne qui a pas compris où on en était quoi.
0: Je pense que je sais où on en est moi, Julien. Tu as l'impression que toi tu as tout compris à ChatGPT, à l'intelligence artificielle, et qu'en fait tu as accès sans doute à des connaissances et à des choses auxquelles les autres n'ont pas accès. Mais en fait, je te dis, tu te trompes. Là où on est ChatGPT aujourd'hui, moi je sais où on en est. Je lis des revues spécialisées, des trucs, des machins pour le grand public. Donc je sais parfaitement où on en est. Je ne pense pas que tu aies plus d'informations que moi. Voilà. C'est juste
1: Je pense que ce que tu lis, tu ne le comprends pas puisque tu n'as pas fait d'études informatiques. Donc comme moi pour la physique.
0: C'est tout à fait possible. Je suis bien d'accord avec toi. En revanche, savoir où on en est aujourd'hui de l'intelligence artificielle, je pense que toi et moi nous en sommes à peu près au même niveau de connaissance. Je veux pas t'embêter, mais bon allez, on va pas faire ça. Mais voilà. Donc je ne crois pas que tu aies, toi, Julien de Saint-Onyx, accès à plus d'informations que moi. Ça, c'est la première chose. Et la deuxième chose, c'est que je ne crois pas que tu comprennes mieux les choses que moi. Voilà. Mais c'est mon avis, l'inverse est vrai.
1: Toi, c'est ton avis. Ça,
0: tout
1: c'est
0: à fait.
1: Bien, bien d'accord.
0: C'est ce que je viens de dire, donc c'est pas la peine de le répéter. C'est bien mon avis. Tu dois sans doute penser que toi, c'est toi qui as tout compris à l'intelligence artificielle, qu'il suffit de rentrer toutes ces analyses médicales dedans pour que on puisse avoir un diagnostic. Je te fais simplement remarquer que même si toi, tu as sans doute trouvé la lumière, que le monde médical aujourd'hui dit que c'est pas ce qu'il faut pas faire ça. Voilà. Sans doute, il est possible que le monde médical se trompe, Julien, que ce soit toi qui aies raison, on verra. Mais je pense que le monde médical a raison aujourd'hui. Voilà.
1: Mais, bon. Mais pourquoi tu prends comme crédit le monde médical? Toi, tu connais le monde médical. T'as pas fait d'études de médecine, comment?
0: Non, je fais confiance à mon médecin, en fait. Lorsque mon médecin me dit quelque chose, je considère qu'il fait partie du monde médical et je me dis qu'il y a bon, j'ai eu l'occasion d'en croiser quelques-uns avec mes pirouettes. Jusque-là, ils se sont pas trompés. Donc j'ai plutôt confiance dans ces gens-là. Mon expérience donc de personne âgée me permet de faire confiance à ces gens-là. Et lorsque ces gens-là disent il ne faut pas faire confiance, on ne peut pas simplement envoyer ces analyses à ChatGPT pour savoir où on en est médicalement, je les crois. Voilà, c'est tout. Mais bon, c'est ma façon de faire, toi. Rien ne t'empêche de le faire et puis de faire comme tu as envie. Je t'invite à un peu de prudence, comme dirait ton père, sans doute. Mais voilà, mais bon, chacun fait comme il veut.
1: Exactement, chacun fait comme il veut. Je pense que voilà, j'ai raison de faire comme je fais. Maintenant,
0: oui,
1: que tu comprennes pas, je peux pas t'en vouloir. Je peux pas t'en vouloir. Mais moi, j'ai confiance.
0: Oui, tu as confiance, mais tu vois, les médecins dont c'est.
1: J'ai confiance.
0: Oui, tu as confiance, mais les médecins dont c'est le métier, eux, n'ont pas confiance. Donc, tu as sans doute raison, parce que tu as sans doute des connaissances et des compréhensions qui sont supérieures au monde médical, mais je pense qu'il y a des chances pour que ce soit toi qui sois dans l'erreur. Mais tu peux le faire, enfin, je pense pas que tu vas aller te chercher des médicaments suite à ce truc-là, tu vas aller voir un docteur. Enfin, je l'espère pour toi, en tout cas.
1: Oui, je pense que sur l'épilepsie dont je souffre et sur le mal que je souffre, dont je souffre sur l'hypophyse, j'en connais plus que toi, oui, excuse-moi.
0: Ah oui, ça c'est sûr. Mais je pense que tu es en train d'essayer de nous emmener sur un truc. Moi, je t'ai pas dit que je savais mieux que toi, je sais pas quoi. Là, tu essaies de m'emmener là-dedans pour que je puisse te dire si j'en connais plus. Je connais rien, moi. Je ne sais même pas ce que c'est, les maladies que tu as. J'en ai entendu parler. J'ai la chance de ne pas les avoir, en tout cas pour le moment. Donc, je suis pas du tout en train de te dire que moi, je sais quelle maladie tu as. C'est ce que tu voudrais que je te dise pour que tu puisses m'opposer tous tes arguments. Mais ce n'est pas ce que je te dis. Ce que je te dis, que tu ne comprends pas bien, je te le répète. Tu écouteras peut-être le podcast ou tu te le feras expliquer par quelqu'un. Je te dis que aujourd'hui, le monde médical, la médecine en général, dit que qu'il n'est pas l'heure de demander à ChatGPT de procéder à des diagnostics médicaux pour le grand public avec ChatGPT. Pour le grand public, celui que tu as aujourd'hui. Et je pense que ces gens-là ont raison. C'est tout ce que je te dis, moi. Voilà. Allez, bah, on va écouter un...
1: Voilà.
0: Ouais, voilà. Moi, je crois à ces gens-là. On va écouter Catherine à Arcachon. Oui, je suis content que ce soit bien. On va écouter Catherine à Arcachon.
2: Oui, depuis le temps qu'elle veut parler,
0: tu l'as. Oui, là, elle va pouvoir y aller, là.
2: Eh ben non, maintenant j'étais en train de manger du melon, un melon qui n'avait pas aucun goût, mais vous comprenez pas votre libre arbitre. Putain, ça m'énerve. Moi je suis stupide, je suis bête, je suis blonde, je suis tout, mais je suis quand même une scientifique littéraire, chercheuse, biologiste, médecin. Je me fais confiance, quoi. Je me fais confiance. C'est-à-dire que le matin, si j'ai soif, je bois de l'eau, ça veut dire que peut-être que je suis déshydratée. Si le matin, je suis fatiguée, j'ai mal au dos, c'est que peut-être j'ai un problème inflammatoire. Si le matin, je suis en pleine forme, c'est que je vais bien. En ce moment, je vais bien.
1: Mais tu ne demandes pas, regarde, Maurice, il te dit de ne pas faire de pointe, que c'est dangereux pour toi. Et après, depuis.
2: J'ai envie de faire des pointes. Parce que
1: et t'en fais. Donc, tu ne t'écoutes pas. Tu ne t'écoutes pas. Me dis pas le contraire. T'écoutes même pas.
0: Monsieur, elle a continué à faire des pointes jusqu'à aller voir les docteurs, là, finalement.
1: Mais attends, moi, je dis ça simplement parce que j'ai remarqué.
0: Parce que j'ai remarqué que les dames et les messieurs de 60 balais ne faisaient pas de pointe. Je me suis dit, il y a sans doute une raison. C'est tout. J'ai pas d'expérience. Moi, personnellement, j'ai des trop gros pieds pour mettre des pointes.
2: Mais moi, je fais du cerceau, je fais des pointes. Je fais.
1: Non, mais le cerceau, je dis pas, mais.
2: Eh bien, les pointes, j'aime faire des pointes.
0: Bah, les pointes, t'as arrêté, non? Parce que t'avais tes problèmes aux pieds, là. T'as dû arrêter, non?
2: Non, ils m'ont dit, c'est parce que vous faites des pointes. J'ai dit, bon, mais ça vous dérange? J'ai dit, non, ça ne me dérange pas. Donc, je continue à faire des pointes.
0: Mais si t'es allé les voir, c'est parce que t'avais mal aux pieds, non? Ils sont pas venus te voir spontanément, ouais, te disant, bonjour, non, madame, on va vous soigner.
2: Non, parce que j'avais eu deux doubles entorses précédemment en descendant de vélo. Et en fait, ça venait de ça. Ah, c'est pas grave, je continue de faire des pointes, de faire du vélo. Tu sais, moi, comment dire, je suis philosophe aussi, je suis scientifique, littéraire, philosophe.
0: C'est bien ça, ça doit être confortable. Moi, j'ai une question. Est-ce que tu as une blouse blanche ou pas?
2: Ah oui, oui, ouais. Tout à fait. Il faut que j'aille la trouver.
0: Moi, la dernière fois que j'ai porté une blouse blanche, c'était en cours de... C'était en sciences nat, non, qu'on mettait des blouses blanches?
2: Oui, je crois qu'elle est dans le...
0: Non,
1: physique aussi, hein, en physique.
0: En physique, en physique. Ouais, quand on faisait avec les physique, avec les tubes à essai, ouais.
1: Expérience.
0: Ouais, c'était des expériences en sciences nat.
1: Avec le bec benzène.
0: Ouais, c'est ça.
2: Je vais la trouver.
0: Dans le laboratoire.
1: Ouais.
0: Ah, oh, c'était bon, voilà. Ça, putain, quelle puissance.
2: Je dis blouse blanche, mais je l'ai en plus. Maurice, tu pourras jamais me prendre en défaut, parce que moi, j'ai tout.
0: Mais je veux pas te prendre en défaut, je suis ton meilleur ami.
1: Toi, mets ta blouse, Catherine.
2: Ah, je vais pas me déshabiller.
0: Allez, penche-toi en avant un peu pour voir.
2: Mets la mienne. Et j'ai la blouse blanche. Je n'ai pas la blouse blanche.
0: Bon, très bien. Allez-y, Catherine, dites-nous quelque chose. Alors, quels sont les projets, alors,
2: avant toute chose, monsieur Maurice, installez-vous. Avez-vous votre carte vitale?
0: Oui, tout à fait. J'ai ma carte vitale électronique.
2: Bien, donc, des places. Qu'est-ce qui vous amène, s'il vous plaît?
0: Qu'est-ce qui m'amène En fait, je voulais savoir si on pouvait se garer devant votre bureau.
2: Alors,
0: s'il passe souvent,
2: j'ai une place de parking personnalisée pour les gens qui sont célèbres à la radio, qui s'appellent Maurice.
0: Oh, moi, je suis pas célèbre à la radio.
2: Si tel est le cas, vous pouvez vous garer.
0: Je suis juste un mec qui roule et qui mange du saucisson.
2: Mais en revanche, il y aura une contrepartie sexuelle. Voilà. Ah, il faudra que vous me laissiez toucher votre matériel.
1: Ça va, Catherine ?
2: Moi, non, je sais pas, je pense en délire. C'est quand je me tiens debout. Non, je sais pas ce que j'ai.
0: Bon, alors, Catherine, donc demain, c'était à quelle heure le rendez-vous avec les gens chez lesquels tu devais aller habiter pendant 4 jours ?
2: C'était ce matin.
0: Ah, tu devais y aller ce matin ?
2: Non, ce matin pour faire le cours normal de la semaine.
0: Non, mais je parle du séjour de 4 jours.
2: C'est la semaine prochaine.
0: Ah, d'accord. Et c'est quel jour la semaine prochaine ?
2: J'en sais rien, tu vais pas, moi. De toute façon, c'est mort.
0: Ah non, j'y vais. Non, mais c'est mort parce que tu es vexée.
2: Ou parce que tu es agacée. J'ai pas envie d'y aller, en fait. J'ai pas envie d'y aller. En plus, j'ai.
0: Non, mais ceux qui te poussaient.
2: Je veux bien les aider, mais.
0: Non, mais Catherine, ceux qui te poussaient à aller là-bas pendant 4 jours, c'était ton intérêt pour la patiente, la cliente, etc. Et donc, cette bienveillance, elle a disparu parce que.
2: Tout à fait, elle a disparu.
0: Ah, elle est volatile.
2: Merde, j'ai l'impression que ça ne sert à rien, en fait. J'ai beau faire des efforts pour essayer de les faire avancer, ça ne sert à rien. Je suis nulle. Je suis pas.
1: Non, mais t'es pas là pour ça, Catherine. T'es là pour t'occuper d'elle.
0: Ben oui.
1: T'es pas là pour leur couple.
2: Non, j'y arrive pas.
1: C'est pas une thérapie de couple, Catherine.
2: On va pas me donner une Mercedes, une piscine, un machin pour dire rien, rien, puis après, non, vous venez pas. Et basta. Il a qu'à trouver. Elle a qu'à. Moi, j'ai trouvé la solution. Il part en bateau, elle va en Thalasso. Et basta.
0: Ça arrive, en plus, c'est pas mal, ça.
2: L'idée, elle est bonne.
0: D'accord.
2: Ah ouais, non, mais c'est bon.
0: Mais est-ce que pour ton petit business, est-ce que c'est pas un peu négatif de s'énerver comme ça après les clients en disant puisque c'est comme ça, vous m'avez dit de venir, puis après, finalement, je viens pas, donc maintenant je travaille plus parce que tu.
2: Non, mais moi je m'en fous, moi. Tu sais, je m'en fous.
0: Ah bon ?
2: Mais vraiment. Ah oui,
0: tu vas plus t'occuper de cette dame ?
2: Si, c'est ma pelle et tout, mais je veux l'envoyer en thalasso, en truc, machin. Moi, je veux.
0: Non, mais c'est pas toi qui envoie les gens en thalassothérapie, c'est elle qui va prendre sa cure. Et c'est l'établissement
2: qui. Moi, je vais appeler la thalasso puisque j'y ai travaillé, je vais lui réserver une cure, elle va y aller, et basta, et voilà.
0: Ah, un tiers peut nous réserver une cure ? C'est-à-dire, si jamais t'as envie, tu. Non mais juste pour oui, attends Catherine, tu es avec nous ou bien t'as un problème de médicament là ce soir, j'ai l'impression. Il a raison le Julien.
2: Je l'ai pas pris.
0: Ah ouais. Parce que ça veut dire que toi, si jamais t'as envie demain, t'appelles la thalasso, tu dis que moi je vais venir pour faire un truc. Tu peux faire des canulars.
2: Oui. Bah oui, si c'est moi, oui.
0: Donc t'appelles et tu dis voilà il y a un mec il va venir pendant 4 jours et donc tu peux bloquer la structure pendant 4 jours pour quelqu'un qui viendra pas parce que t'as pas pris tes médocs et que t'as envie de rigoler. Tu m'entends ou pas ?
2: Oui mais Maurice tu vas venir.
0: Non mais tu comprends ce que je dis ? Tu comprends pas ce que je dis si ? Non mais dis-moi parce que moi je veux bien essayer de parler avec toi si t'es en capacité. Si t'es pas en capacité, moi je préfère que tu restes là. Et...
2: Après une fois, ils vont après dire la CAT fait n'importe quoi. On lui réserve plus de soins. Bah. Mais normalement, si j'appelle, je vous réserve des soins. Je dis que c'est moi, tu réserves pour une dame ou un monsieur. Ils me font confiance, mais si la personne ne vient pas, la deuxième fois, ils vont me dire...
0: C'est-à-dire que pour réserver une cure, on a besoin juste du nom de la personne.
2: Ça dépend, on prend pas sa carte bleue.
0: On prend pas ni sa carte bleue, ni sa carte vitale, ni rien du tout, aucune info.
2: Mais moi, je travaillais là-bas pendant longtemps.
0: D'accord, mais bon... Mais tu pour que quelqu'un puisse s'inscrire dans ces cures, c'est juste pour comprendre, hein, pour qu'on puisse s'inscrire...
2: Moi, j'appelle Valérie. J'appelle Valérie.
0: D'accord, on appelle Valérie, mais Valérie, on lui donne juste le nom de quelqu'un. On ne lui dit pas...
2: Oui, voilà. Il va venir 15 jours, tu peux me réserver, il va vous payer 4 jours de créneau, et puis quand il va venir, il va payer, je me porte garant.
0: Tu te portes garante pour la dame qui, donc, avec laquelle tu devais travailler aujourd'hui. Avec laquelle tu devais travailler aujourd'hui, qui finalement n'a pas voulu, donc qui pourrait très bien inscrire dans une cure. et qui ne... Attends, je finis mes phrases. Ben, que tu pourrais donc inscrire dans une cure en disant oui, je vous envoie en terre machin truc. Et puis finalement, avec son mari qui part en bateau, il décide de ne pas y aller. Donc, tu prends un risque quand même, non?
2: Je prends un risque, oui, tout à fait.
0: Mais pourquoi, je veux dire, alors qu'ils n'ont pas besoin de toi pour réserver une cure?
2: Si, parce qu'ils ont les bras en bas.
0: Non mais d'accord, mais c'est, si je veux réserver une cure là-dedans, je suis pas obligé de passer par toi, je peux les appeler.
2: Ah non, bah non, t'appelles, tu dis bonjour.
0: Bonjour, hein. Voilà, je voudrais réserver une cure, je sais pas quoi, machin.
2: Alors, tu peux te guider sur les soins et tout, et après tu mets ta bécane dans mon parking.
0: D'accord, mais eux, ils sont dans la même position, c'est-à-dire qu'ils n'ont pas besoin de toi pour réserver une cure.
2: Non. Mais ça leur fait plaisir.
0: On commence à ne plus comprendre ce que tu dis, Catherine. On commence à ne plus très bien comprendre ce que tu dis.
2: Alors, je vais t'expliquer. Simplement, ce sont des personnes, ils ont, comme dirait mon petit-neveu, mais fais-moi un bisou. Mais Kat, je ne peux pas. J'ai les bras en bas. Ils ont les bras en bas. Il faut tout faire pour eux.
0: Ah bon.
2: Tout faire pour. Ouais, ils ont les bras en bas.
0: Mais lui, pour faire son bateau, il t'a rien demandé. Pour aller faire du bateau.
2: Si, il me demande.
0: Tu dois faire quoi? Tu dois faire quoi pour qu'il
2: veuille? Je m'a demandé si mon ex pouvait être son équipier, m'a demandé si moi je pouvais être son équipier. J'ai vous rigolé, moi je sais pas.
1: Ton mec? Attends, il t'a demandé si ton mec pouvait être son équipier?
2: Mon ex, Eduardo.
1: Ah, ton ex.
2: Mon ex.
0: Mais pourquoi? Parce que lui, il fait du bateau à Arcachon, mais il connaît personne. Il a une maison avec l'ascenseur et tout ça, il connaît personne.
2: Il veut trouver un équipier, mais ils ont convié.
0: Parce que normalement, dans les marinas, quand t'as besoin d'un équipier, tu vas... Bah oui, et tu dis, voilà, je cherche quelqu'un.
2: J'ai trouvé une fille, et là, il va putain de
0: terminer. Bon, je crois, Catherine, que tu es fatiguée, là, tu as du mal à parler. Allez, on va écouter un peu. Ouais, non, c'est vrai, hein, Catherine. Tu réécouteras le podcast quand ça ira mieux. On va écouter Véronique Hachel et après on se casse. Allez-y, Véronique. Tu es dans la cave maintenant? Qu'est-ce que c'est, le mur? C'est quoi, le mur? Pourquoi c'est pas le même mur que tout à l'heure, ça, derrière toi?
3: Non, c'est la même pièce.
0: Ah, c'est la même pièce, c'est une déco.
1: C'est une tapisserie éphémère, Maurice.
0: Ah, d'accord. Bon, excusez-moi.
3: Ouais, voilà.
0: Je voyais des pierres. Parce que bon, moi, l'appareil sur lequel je vous vois, il est fatigué, il est vieux. D'accord. Alors, comment, quels sont les projets pour les mois qui viennent, l'été, tout ça, Véronique?
3: Il y en a plein, il y a Biarritz cet été, mais avant, parce que j'ai oublié tout à l'heure de le dire, c'est une petite anecdote. Je suis fatiguée.
0: Anecdote. On a compris. Ouais.
3: Parce que hier, tu avais l'invité qui a écrit le livre sur Gérard de Suresnes.
0: Tiborès, oui.
3: Ouais, tout à fait. Et en fait, moi, j'étais de cette époque-là, j'écoutais Max sur Fun Radio, parce que moi, j'aimais beaucoup la techno. Et je devais avoir 19 ou 20 ans, je ne sais pas exactement l'âge, mais je sais que j'habitais à Dauphiné dans un petit studio. Et on s'en fout complètement, mais bon, c'est histoire de faire une anecdote. Hein. Donc Gérard, moi, je ne l'ai pas connu, mais je savais qu'il faisait les débats, j'ai essayé d'écouter. Mais bon, ça a crié trop. Hein, mais bon, c'était une ambiance, voilà. Mais Max avait fait un concours avec son équipe, un concours de seins. C'est vrai qu'il fallait juste photographier les seins, mais sans soutien-gorge. Donc, sachant que ben, moi, bon, j'ai pas des gros seins, donc c'est un concours de seins, mais pas de gros. Ah, je suis

0: locaux qu'RTL. Donc j'avais été là-bas. Donc c'est pas un
1: Attends,
0: souvenir.
1: attends, juste une question, tu fais quel bonnet? Pour savoir avec...
0: Ah bah en plus à l'époque je sais plus, mais enfin là j'ai pris un peu, mais de toute façon je me suis fait opérer du sein, mais ça c'est pour d'autres raisons. Mais 85B, moi c'est le minimum
1: Oh, ça
0: syndical.
1: va, c'est joli.
0: Ouais, mais
1: C'est
0: après
1: mignon.
0: moi je me suis dit, vaut mieux des petits seins jolis que des gros seins. Enfin bon, après je vais
1: Oui, c'est
0: partir
1: une
0: pour.
1: question de goût.
0: Non, mais bon, c'est un tout, un corps. Hein. Il faut que ce
1: Bah
0: soit harmonieux,
1: oui,
0: en
1: c'est
0: fait.
1: clair. C'est
0: Mais
1: clair.
0: enfin, bref, c'était juste pour l'anecdote et c'était pendant la période des débats de Gérard, où je me rappelle, justement, Apolline, celle qui m'avait recueillie à l'accueil, me recueillie, façon de parler. Mais j'étais jeune à l'époque, mais enfin, bon, bref, c'est surtout que je me rappelle beaucoup. Des débats, des fois, Max il disait préparez vos thermos, ça va être la soirée avec Gérard, ça a duré des heures, et j'ai écouté un petit peu parce que ça, bon, c'est vrai que ça sortait de l'ordinaire, on va dire. Alors je connaissais pas l'histoire vraiment de, maintenant je connais mieux parce que j'ai écouté en rediff le podcast d'hier qui était assez intéressant, et qui est un peu triste aussi, du coup. Bon, moi, ça criait un peu trop, parce que c'était vraiment, bon, c'est ça qui faisait rigoler, j'imagine. Mais, donc voilà, c'était juste l'anecdote, claque. Et pour, revenir sur ce que tu disais, sur cet été, moi, ça va être Bordeaux, donc évidemment, je passe,
2: On en a une
0: dans la...
2: aussi, une anecdote, tous les deux. Bon. Bon, allez-y.
0: Oui. Oui, la banane.
2: Eh oui. J'avais.
0: Attendez.
2: J'avais. On était. C'était en 2009 ou en 2010, je sais plus.
0: Ah, je me rappelle la date.
2: C'était. Véronique était venue dans les studios, elle est joueuse, hein, Véronique. Elle était venue pour faire. Je voulais faire des photos porno. Des photos porno avec une banane, des vraies photos porno. Et Véronique était venue, et on avait fait les photos porno. Tu te souviens, c'était bien, hein? C'était
0: Bah, oui,
2: formidable.
0: enfin, ça s'est bien passé, c'était très, très respectueux tout ça,
2: Ah
0: mais c'est
2: bon,
0: vrai
2: oui.
0: que. Non, mais le truc, c'est que je savais pas quoi m'attendre, je suis allée sans me poser de questions, mais ça sera à refaire, je ferai mieux.
2: Ah ouais? Tu crois qu'on devrait refaire?
0: Je me suis pas
1: Oula,
0: dit
1: oula.
0: mais que j'étais un peu. Là, je pense que j'ai pris plus de maturité et
2: Ah,
0: je
2: c'était
0: sens
2: bien déjà,
0: été.
2: hein, mais ouais, pas mal.
0: Ouais. Mais bon, oui, je me rappelle, j'étais venue dans les studios de WFM.
2: Ouais. Ah, il y a SBB qui dit Maurice cherche des emmerdes avec l'Égyptien. Ah non, surtout pas. Je veux pas avoir d'ennuis avec le monsieur d'Égypte.
0: Non, non, non, non,
2: Ah, je
0: non.
2: veux pas mettre la merde dans le couple. Non, mais
0: Ouais,
2: c'était bien. En tout cas, c'était joyeux, quoi.
0: c'est il y a longtemps, hein, donc il n'y a pas de souci. Et puis, c'est bon, c'était juste un truc comme ça. Voilà, c'était safe, hein.
2: Ouais, c'était très bien. Mais on va pas lui raconter au monsieur, comme ça va rien créer.
0: Non, on va lui
2: Et
0: raconter.
2: on sera bien. On sera impeccable. Donc alors, Biarritz cet été, très bien ça. Biarritz,
0: Bordeaux,
2: Biarritz ou Anglette?
0: pardon?
2: Biarritz, Biarritz ou Anglette?
0: Non, Biarritz, Biarritz.
2: Ah ouais, quoi?
0: C'est la première fois que j'y vais, j'y suis jamais allée.
2: C'est formidable, Biarritz. Je
0: J'ai
2: pense
0: hâte.
2: qu'après Paris, c'est la plus jolie ville de France.
0: Ah, trop bien.
2: Pour moi, en tout cas, je trouve que c'est formidable.
0: Bah, je rêve d'y aller depuis très longtemps et ça va être ma première fois à Biarritz. J'ai
2: Alors,
0: hâte.
2: combien de temps as-tu décidé de séjourner?
0: Biarritz, ça va être 15 jours.
2: Ah ouais. Bon, tu iras forcément en Anglette, tu iras au Cavalier, à Chambre d'amour. Voilà, ma plage préférée, c'est la plage des Cavaliers.
0: D'accord, bah je retiens.
2: Voilà, c'est un endroit qui est, enfin, toute cette zone-là. Bon, Biarritz, c'est génial pour bouffer, pour sortir, pour faire des dépenses, pour se baigner. Vaut mieux, pour moi, hein, vaut mieux aller soit à la Côte des Basques, soit aller sur les plages d'Anglette, qui sont juste de l'autre côté du phare de Biarritz, où là, tu as jusqu'à la barre d'Anglette, jusqu'à Bayonne quasiment, tu as des plages différentes, les unes à côté des autres, avec des noms différents et des ambiances qui sont vraiment très très très différentes les unes des autres. Donc je
1: Comme
2: te
1: à Rio, c'est chaque morceau de plage a son
2: Ah, je connais pas Rio, moi.
1: nom et son ambiance quoi.

0: Et c'est très sympa. Puis la côte basque, c'est bon, la mer y est un peu violente. C'est vachement sympa pour se baigner. Enfin, c'est plutôt la baignade dynamique, quoi. Tu vois, la baignade plein la gueule, quoi. Ouais, des rouleaux. Voilà, elle est un petit peu fraîche, mais elle te met une tarte dans la gueule. Tu tombes dedans et donc tu te baignes. Ouais, c'est plutôt sympa. Puis on mange bien au Pays Basque.
1: Ça tonifie le corps. Hein.
0: Tout à fait. Donc Biarritz. 15 jours à Biarritz, et puis quoi, après, on rentre ?
1: Ah, j'ai Bordeaux avant, j'ai 15 jours à Bordeaux, et après, 15 jours à Biarritz.
0: Ah ouais, mais Bordeaux dans la famille ?
1: Bordeaux, c'est famille, mais famille, on va aller à la Cano, bon, à chaque fois, on y va, je connais bien la Cano maintenant.
0: Et, Le Porge, oui, faut aller à Maubuisson, il faut faire tout ça, là, c'est sympa tout ce coin-là. Et la famille, elle est à Bordeaux-Bordeaux ou elle est où ?
1: Alors, ils sont tous sur Quinconce.
0: Ah d'accord, vraiment dans Bordeaux, quoi. Ouais,
1: ouais, Bordeaux même, ouais.
0: Bon, ben c'est chouette. Tu iras sur le miroir d'eau de la place de la Bourse.
1: Ah oui, oui, oui, je connais.
0: Et là, je trouve que l'un des endroits, alors je sais pas, ça fait un petit moment que je suis pas allé manger, mais j'avais été subjugué par ce qu'on pouvait bouffer à la halle Bacalan, à côté de la Cité du Vin. Là, ils ont fait une halle dans laquelle il y a plein de restaurants, bars, etc. sous une halle couverte.
1: Alors, je suis pas allé, mais ma sœur et mon beau-frère, ils ont leurs habitudes là-bas. Hein.
0: Ah voilà. Bon, voilà, donc ils vont pouvoir te guider, te dire vers qui il faut aller. Mais ce qui est sympa, ce que j'ai trouvé sympa là-bas, c'est qu'il y a beaucoup de choses très différentes, quoi. Tu vois, tu peux boire des vins un peu différents, tu peux manger des choses différentes qui sont plutôt des spécialités du Sud-Ouest et hyper locales. C'est vraiment bien.
1: Ouais, c'est hyper connu, ça.
0: Ouais.
1: Et donc, je sais, ma soeur avec son mari, ils le font tout le temps et ils m'en disent toujours du bien, je ne l'ai pas fait ça encore.
0: Ah, s'ils sont aucun cons, oui, ça paraît logique qu'ils aillent là. Et donc d'accord, et tu pars avec ton chéri, ta fille, comment ça se passe ?
1: Alors Bordeaux, j'y vais avec ma fille, mon fils ne sera pas revenu parce qu'il revient que au mois de décembre prochain.
0: Ah ouais ?
1: Et donc, je vais que avec ma fille. Et par contre Biarritz, c'est j'y vais avec voilà, mon compagnon qui me rejoint à Bordeaux et après on va partir à Biarritz. Et vous partez... Lui, il va rester 2 jours à Bordeaux en fait.
0: Et vous partez en bagnole
1: Ah oui, oui.
0: Bon, mais c'est bien.
1: Tu veux venir Non, mais je blague.
0: Ouais, mais il va être là Ouais, j'y serais peut-être, moi.
1: Quand il n'est pas là, parce que j'ai mon beau-frère, c'est un bon vivant, il a tout à fait les mêmes goûts que toi au niveau de la bouffe et tout. Il y a des tablés à Bordeaux quand on y va. Dans la grande maison, tout ça, c'est trop bien.
0: Bon, mais je vais peut-être venir sur les quinconces en plus, ouais, c'est sympa, c'est central. Après ça, tu peux te jeter sur l'autoroute pour descendre, hop, tu prends la rocade là.
1: Ouais.
0: Donc, ouais, c'est bien. Écoute, merci pour ta truc. C'est toi qui vas être la dernière à parler ce soir. Tu voulais ajouter quelque chose ?
1: Bah non, ça m'a fait très plaisir. Ça fait longtemps que je suis pas venue.
0: Alors attends, tu vas être la dernière personne à parler. C'est toi qui vas faire la dernière les conclus. On va écouter la conclue de Julien à Saint-Onyx.
2: Merci pour cette émission et puis à la prochaine fois.
0: Merci d'être venu ferrailler un peu. Reviens quand tu veux. Rock'n'roll et bonne nuit à toi. Et porte-toi bien. La conclusion de Catherine Arcachon. Ça va, Catherine ? Ça va mieux ?
3: Oui, ça va bien. Ça va super. Je suis en train de configurer mon ordinateur qui est génial. Je suis contente d'avoir connu Véronique. Vraiment, ça me fait trop plaisir. Mais Julien, je t'aime bien.
2: Mais oui, moi aussi, je t'aime bien, Catherine.
3: Non, mais je t'aime bien. Je t'aime bien, mais tu sais, garde ton libre arbitre et tout ça.
0: Non, mais on recommence pas les discussions, là. On recommence pas les discussions, Catherine. Non, c'est une. La prochaine fois, tu pourras ferrailler, puisque c'est le principe de l'émission. On peut venir un peu se disputer, s'échanger nos trucs. Mais là, c'est la conclue. Allez-y.
3: Alors, merci beaucoup. Merci, Maurice. Et reviendra.
0: Rock'n'roll et bonne nuit à toi. Merci d'être venu. On n'a pas de dessin ce soir, il n'y a pas ?
3: Si, si, si. Ah bah si.
0: On nous a même pas montré le dessin. Eh oui, vous avez vu, moi, je garde la tête froide. Hein. Ah, le dessin de Catherine. C'est un avocat, un citron. Julien, c'est Véronique. C'est pourquoi? C'est quoi? C'est quoi comme fruit là, le truc
3: ça,
0: rond?
3: C'est la pupille de Julien. Et après, il y a le prénom, il y a la date, il y a le numéro du dessin, et il y a juste du vert. De l'univers.
0: Ah, c'est très beau. Merci Catherine. Merci pour ton dessin. Allez, on reviendra les bonnes nuits à toi. Merci d'être venu, reviens quand tu veux. Et la conclusion de Véronique Hachel qu'on n'avait pas entendu depuis très longtemps.
1: Oui, ça m'a fait super plaisir de revenir. Ça m'a fait super plaisir de t'entendre Maurice. Ça m'a fait super plaisir de voir Catherine. C'est vraiment un personnage hyper attachant, je l'aime beaucoup. Et pourquoi pas, si je vais à Arcachon, si je passe une journée, je vais te chercher.
3: Sur la plage, à côté de la Jetetière.
0: Ouais, donnez pas trop d'infos là, s'il vous plaît. Allez.
1: Et puis, ravi d'avoir entendu Julien aussi. Et puis, passez tous une excellente soirée. Et puis, plein de bisous à tout le monde. Bonne nuit.
0: On retiendra les bonnes nuits à toi. Merci d'être venu, Jacassé, dans l'émission. Je salue celles et ceux qui étaient sur le chat de Maurice Radio Libre. Je vais te laisser qu'une petite musiquette qui devrait te permettre de bien réfléchir à tout ce qui a été dit ce soir. Et c'est dit des choses importantes quand même pour nous, auxquelles on doit réfléchir. Et puis demain soir, 21h pile, je serai là pour la dernière de la semaine. Et toi ?

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Marc, 41 ans, Los Angeles. Le morceau que j'ai choisi est un classique du métal français. Donnez-vous la peine, du groupe Massisteria. Alors vas-y, donne-toi la peine, lève-toi et danse.